Jamais j'oublie à rythme. Juste avant, c'était Gabriel Fredette qui, lui, a eu un gros week-end. Il était en spectacle à Sainte-Agathe-des-Monts. Et hier soir, ils étaient avec la gang de classe moyenne sur la scène de l'International des Montgolfières. Tout de suite, Kevin Parent à rythme.

0: Vous avez promis que je vous ferai des suggestions de lecture pour la journée qui s'en vient du 12 août. J'achète un livre québécois, c'est cette semaine. C'est pour supporter les auteurs québécois. Je le dis, ben moi, je vous le savez, je suis une autrice, mais je suis aussi une grande lectrice. Et un livre que j'attendais avec impatience, c'était Explosé tout bas de Geneviève Janiel. Elle avait publié À bout de souffle, un livre qui a été marquant dans la vie de tellement de monde, tellement touchant. Si vous ne l'avez pas lu, faut vous ruer là-dessus. Mais sinon, sa nouveauté, c'est Explosé tout bas. Un livre qui parle de maternité et des vies alternatives qu'on aurait pu avoir si on n'avait pas eu d'enfant. C'est dans cette situation-là qu'elle met son personnage principal. Je viens juste de le commencer parce que, mon Dieu, le temps me manque, mais c'est tellement bon. J'adore ça, c'est excellent. Et je pense que ça va parler à beaucoup de mamans. À venir en musique, Fred et Mylène Farmer à Rythme.
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0: Je vous parlais plutôt du 12 août, cette fameuse journée où on achète un livre québécois. Vous êtes encouragé à le faire, en tout cas. Moi, je vais être occupée le 12 août parce que c'est une soirée de lancement pour moi. J'ai co-écrit, j'ai collaboré à un collectif qui s'appelle Haute Saison. C'est déjà sorti. C'est en magasin. C'est un tout petit, c'est une toute petite brique qui se prend bien avec 5 histoires d'été. Ça se passe donc dans la haute saison de la location de chalet. Et c'est 5 histoires différentes, mais qui se passent dans le même chalet. Je pense que ça va vous plaire et c'est surtout écrit par des auteurs que j'admire beaucoup. Sophie Lorrain, Marianne Brisebois, Marie-Christine Chartier, Benoît Picard. Et si vous allez sur la page de Joie de Livre, où aura lieu le lancement d'ailleurs, où vous êtes conviés, venez me voir, ça va me faire plaisir de vous voir. Il y a un beau concours pour gagner 17 romans. Je vais le partager en story sur Instagram si ça vous tente d'aller voir ça.
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l'amalgame des Respectables en rythme. Je m'appelle Valérie Chevalier, encore avec vous autres jusqu'à 22h. Courage à tous ceux qui sont de retour au travail cette semaine. Je suis là pour vous soutenir. La musique de Milky Chance s'en vient Naked and Alive. Ou peut-être comme Alex Nevsky, vous avez eu envie de faire l'amour nu sur la plage. On l'écoute tout de suite avec Paul.

0: était, en tout cas, tout habillé et bien présent dans notre belle province. Ils étaient en spectacle au Festival Cigale en fin de semaine. Étiez-vous là? J'avoue que c'est un des festivals où j'aimerais pouvoir me téléporter quand je travaille la fin de semaine, aller mettre les deux pieds dans le sable, écouter de la bonne musique et faire la fête. Je sais que ma collègue Caroline Turner était là-bas avec son fils. En tout cas, c'est ce que ses stories témoignent. J'aurais aimé avoir être un petit oiseau pour pouvoir me joindre à eux. J'espère que vous en avez profité si c'était votre cas et que vous avez pu y aller. Nous autres, on a quand même la bonne musique au moins à défaut d'avoir le sable. Mano s'en vient, Claude Bégin, deux frères, Train et Marie-Lou dans quelques instants à Rythme.
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Tête, Laurence Nerbonne à Rythme le soir. Comment se passe votre soirée? J'espère que ça va bien. On entendait un peu plus tôt Karim Ouellet et juste avant, Milky Chance avec Naked and Alive. 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

Vous êtes quelques-unes et quelques-uns à m'avoir écrit pour me faire des suggestions de lecture pour cet été. Il y a un livre qui retient l'attention et qui est revenu trois fois dans les textos. Moi, je le vois passer partout dans les médias. Je vous dis lequel. Je pense que c'est l'incontournable de cette année. Ça a l'air vraiment très bon. Presque autant que ce souvenir de

0: Roxane, Naomi et Eric avaient la même suggestion. C'est sur ma liste depuis longtemps, mais ça semble être la lecture incontournable cet été. Télisson Aurélien, c'était ça ou mourir. C'est une couverture que j'ai vu passer beaucoup sur les réseaux sociaux et dans les titres recommandés, notamment par le Cahier Week-end cette fin de semaine pour les achats du 12 août. Il est là et on dit c'est sans doute le livre de l'année pour plusieurs raisons. On parle de l'immigration là-dedans de façon saisissante, semble-t-il. La voix de l'auteur semble extraordinaire et l'histoire est bouleversante et nous fait plonger dans un univers qui est méconnu. Vraiment, là, ça a l'air que ça glace le sang par moment. Cœur sensible, s'abstenir, mais en même temps, Naomi dit c'est bouleversant, mais magnifique, ça vaut la peine. Ben, je mets ça sur ma liste. Je vous souhaite une belle soirée. À demain, salut.
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8: Je sais pas ce qui se passe avec le mois d'août, mais on dirait que chaque date a comme un espèce de jeu de mots qui vient avec. Je sais pas si vous avez remarqué, tu sais, genre, il y avait le 4 août, la journée du VTT. Après ça, t'as eu hier, le 10 août. Le 10 août comme le 10 août. Aujourd'hui, 11 août. Est-ce qu'on joue ensemble? Bon matin. Bienvenue dans le matin juste pour le fun. Ouais, des fois, j'ai des petites bulles comme ça qui me passent dans la tête. C'est des choses qui arrivent. Puis des fois, c'est un mécanisme d'autodéfense. Ouais, vous savez pourquoi? Il me semble que cet été, l'été a été tough à date chez nous. Je vous en ai jasé, je pense, la semaine passée. Ça a fait un scandale dans la maison. Ben, scandale, non. C'est plus que les enfants étaient tristes parce qu'on a des animaux de compagnie. Il y a un oiseau, kiwi, qui est décédé, tu sais, puis ça a fait bien de la peine. Mais là, hier soir, oh là là, le petit minou, mon beau kebab. Hey, il avait genre 13, 14 ans. Il nous a quittés. Puis tu sais, hey, mon Dieu, je sais pas si vous avez déjà ramassé un chat mort dans le salon, là. Ah, c'est pas le fun. Puis là, après ça, la grande question qu'on se pose, c'est qu'est-ce que tu fais avec ça? Parce que c'est vrai que, tu sais, c'est pas quelque chose qu'on fait tous les jours, on s'entend, là. Mais qu'est-ce que tu fais avec? Tu le mets dans un sac? Je suis sûr qu'il y en a qui vont l'enterrer en arrière sur le terrain. Y en a-tu, tu sais, parmi vous, mettons, là. Parce que je sais que des fois, il y en a qui vont faire euthanasier leur chat parce qu'ils savent qu'il y a une maladie. Nous autres, il y avait rien, là, tu sais. On a comme pas vraiment prévu ça. Puis là, qu'est-ce que tu fais avec? C'est ça, ma grande question. 11-007, mettons, vous autres, là, animaux de compagnie, quand ils décèdent, là, à la maison, naturellement. Faites quoi avec ça, hein? Je suis curieux de vous lire. En tout cas, bref. Beaucoup de choses dans cette émission un matin. Premièrement, ah oui, cette semaine là, j'ai eu une petite confirmation. Le fun. On va jaser avec Julie Bélanger. Vous savez que c'est elle qui va s'occuper du retour à la maison dès l'automne. Demain, dans le coin de, je vous dirais 7h30, 7h45, elle va venir nous expliquer là, c'est quoi ce nouveau show là, qui va intervenir avec elle, c'est quoi ses idées pour l'automne. Puis d'ailleurs, vous savez que ça commence pas plus tard que la semaine prochaine, lundi 17 août. Ce sera aussi le retour de Martin Grenier, Wonder Steph. Hey, puis parlant de Martin puis Wonder, j'ai eu des nouvelles d'eux autres. Ça vous tente-tu? Ils sont en forme, sont de bonne humeur, ils sont crinqués à l'os, puis ils ont vraiment hâte de vous retrouver. 3 semaines de vacances, là. Des fois, j'ai l'impression que c'est trop pour eux autres. Fait que bref, j'espère que vous avez hâte. Ils vont être là la semaine prochaine, c'est confirmé. Côté météo, c'est 26 le maximum pour aujourd'hui. Encore un 40% de probabilité d'averse. Mais c'est ça que je disais hier, hein. Toute la semaine, entre 24 puis 26 degrés, puis toujours un genre de 30-40% de risque d'averse. Toujours un risque d'orage en après-midi. Et toujours un humidex autour de 30 degrés. Ça change pas. Ça va rester de même pour mercredi, pour jeudi, pour vendredi, pour samedi, pour dimanche. Et pour lundi, hey, ça c'est un beau tableau météo. Maudit qu'on aime l'été. Sinon, dans l'actualité, il se passe beaucoup de choses aujourd'hui. Commençons, tiens, par les consignes de la collecte robotisée de Gatineau. Ça fait une couple de fois qu'on en entend parler, mais selon les données fournies par la ville, ben, bonne nouvelle. En fait, il y a une baisse des anomalies qui ont été signalées par les chauffeurs qui a été observée au cours des dernières années. Fait que les principales situations qui étaient rapportées concernent les bacs mal présentés. Parce que, tu sais, quand t'as affaire à des collègues robotisés, faut que ton bac soit à la bonne place. Faut qu'il pointe dans la bonne direction, tu sais. Ça a comme pas le choix. Fait que ça, de ce que je comprends, le monde le font de mieux en mieux, tant mieux. Il y avait du monde aussi, semblerait, qui verrouillait les bacs. Ouais, un bac à vidange avec carrément genre un cadenas dessus. Là. Je sais pas à quoi ça sert, par exemple, de mettre un cadenas sur son bac à vidange. Peut-être qu'il y en a qui se faisaient remplir le bac par les voisins. Ah, ça j'avoue que ça peut être tannant, mais en même temps, tu peux pas le laisser sur le bord du chemin avec un cadenas. C'est sûr que le truc ne le ramassera pas. Sinon, il y avait des bacs souvent qui étaient inaccessibles, non conformes. La ville, d'ailleurs, qui a précisé dans un communiqué là, qu'un bac est légèrement entrouvert peut être ramassé, mais qu'un sac qui déborde complètement, là, ça a l'air que ça peut entraîner un refus de la collecte. Fait que, tenez-vous là pour dit, mais bonne nouvelle, on s'améliore, ça a l'air, au niveau de la collecte des résidus. Bon, il y a une nouvelle vidéo qui montre une femme violemment agressée qui circule abondamment sur les réseaux sociaux. Ça suscite l'indignation à Gatineau. Le service de police de la ville qui enquête sur une agression. C'est survenu dans le secteur Hall, sur la section piétonne de la rue Laval, tôt samedi matin. Les policiers qui ont été appelés un peu avant 4 heures, juste après la fermeture des bars. Et selon les informations recueillies, il y a un homme qui aurait agressé une femme, notamment en lui assénant un coup de poing au visage. La victime était consciente à l'arrivée des policiers. Elle a été prise en charge par les paramédics de l'Outaouais, transportée à l'hôpital. Ses blessures mettait pas sa vie en danger. Le suspect avait quitté les lieux avant l'arrivée des policiers. Triste nouvelle. Par contre, la scène a été captée en vidéo. Ça a été publié sur les réseaux sociaux. Le gars, il a été vu, là, croyez-moi, là, vu des milliers de fois à part de ça. Le SPVG qui est au fait là, de la circulation de ces images rappelle d'ailleurs qu'une vidéo de quelques secondes ne permet pas à elle seule de comprendre l'ensemble des circonstances qui entourent l'événement, mais en tout cas, au moins, ça permet d'identifier certaines personnes. Ailleurs, il y a un inspecteur gatinois en bâtiment qui est aussi un influenceur de Gatineau qui fait face à une poursuite de 810 000 $ intentée devant la Cour supérieure du Québec. L'action judiciaire a été déposée par une entreprise de Terrebonne qui accuse l'inspecteur d'avoir porté atteinte à sa réputation. Le litige concerne notamment des publications diffusées par l'inspecteur sur ses réseaux sociaux que l'entreprise en question considère comme diffamatoire. Les deux parties ont accepté de présenter leur version des faits. Dans le cadre d'un reportage, c'est disponible d'ailleurs sur tvagatineau.ca. Vous irez voir ça quand vous aurez un petit deux minutes. Dans l'actualité, on en reviendra là-dessus tantôt, là, mais on apprend entre autres que la durée des pannes d'électricité a augmenté l'an dernier au Québec. Est-ce que vous vous en êtes rendu compte? Est-ce que vous avez plus de pannes d'électricité, mettons, qu'avant? 11007, je veux vous lire. Les libéraux qui ont de la difficulté, Fréchette qui commence à avoir elle aussi pas mal de difficultés. On parle de sondage ce matin qui a été réalisé récemment. Ça a l'air que le vote, ou plutôt les intentions de vote, sont encore assez molles. Je vous donnerai les détails. Et il y a Pierre Poilievre qui, lui, est en campagne électorale. Vous savez qu'il y a une partielle qui s'en vient du côté de Chicoutimi. On en jasera tout à l'heure. Pour l'instant, ben écoute, on se concentre sur des gros hits non-stop, parce que c'est ça qu'on fait le matin jusqu'à 7h. Jouer de la bonne musique. C'est le matin juste pour le fun. En espérant que vous soyez de bonne humeur à matin, en forme, prêt pour la journée. Et nous autres, on vous lance avec Olivier Dion. On se lance, pardon, avec Olivier Dion pour exister dans une solide playlist. Bon début de journée.

0: va être une belle petite journée, ça. Ah oui, on va parler de météo justement dans les prochaines minutes. On va également regarder ce qui se passe dans la circulation. Mais encore un matin, c'est assez tranquille, je vous le dis tout de suite. Et surtout, on a des gros hits. Camaro, Let's Go, c'était bon ça. Mike DeMero dans Nights in Paris, ça s'en vient. C'est le matin, juste pour le fun.
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9: Et que vous serez pas surpris là, c'est vert. Ça circule super bien présentement en Outaouais, mais mettons que vous voyez quelque chose là, comme un accident, un accrochage, un ralentissement, ben ça nous intéresse. Faites-nous donc signe, 11007 par texto. 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
9: Côté météo, ben ça, c'est du beau, là. Alternance soleil et nuages, 40% de probabilité d'averse cet après-midi avec risque d'un orage. C'est ce qui nous attend pour la journée. Maximum à 26, le ressenti est à 31 le reste de la semaine. C'est comme je vous disais hier, on est vraiment toute la semaine entre 24 et 26 degrés. Toujours un genre de 30% en après-midi pour le risque d'averse avec toujours un petit risque d'orage. Puis toujours un humidex autour de 30 degrés. C'est simple et c'est le même jusqu'à lundi prochain, peut-être même au-delà de ça. Fait que c'est un beau tableau météo, ça, à matin. Qu'est-ce que vous faites de bon, vous autres, aujourd'hui? 11007, on aime ça avoir de vos nouvelles. Tout le temps le fun de vous lire pendant qu'on écoute Mike DeMero, Allo et Black Knights in Paris. Du bon, ça? Oh, yeah!

0: coucou à Claire, à Nathalie, à Jasmine, à Sylvie également qui nous texte au 11007. Merci de nous choisir pour commencer la journée. Je suis content de vous savoir avec nous autres. On s'arrête l'espace de quelques petites secondes et au retour, ben, circulation, météo, les nouvelles et la musique de Garou.
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9: Ouais, ben ça reste ouvert partout sur le réseau routier de l'Outaouais présentement, même du côté d'Ottawa, la traversée des ponts qui se fait bien. Pas grand-chose à mentionner. Ben oui, il y a des petits ralentissements là, dans les zones de travaux, mais c'est tout. 11-007, jamais vous voyez quelque chose se produire. 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
9: Ça va être une belle journée. Alternance entre soleil, nuages, 40% de probabilité d'averse cet après-midi avec un petit risque d'orage. Mais tu sais, 40%, là, on sait ce que ça veut dire, hein? On dirait que c'est la même météo depuis le début de l'été à n'en plus finir. Quoique, il y a quelques semaines, on parlait plus des ressentis autour de 35. Là, on est rendu à des ressentis à 30, 31. Ah, c'est un petit peu plus calme, mais en même temps, on dirait que quand t'es dehors, tu sais, que ce soit 35 ou 31, c'est chaud pareil. Ça améliore pas tant, là. Faut dire que les moyennes de saison sont à 25 degrés quand même au mercure. Fait qu'on est pas mal là-dedans. On s'en sort avec un bel été. Puis ça reste à peu près du copier-coller là, pour jusqu'à lundi. Fait que des températures entre 24 et 26. Toujours un ressenti autour de 30 degrés. Toujours un genre de 30-40% de risque d'averse à tous les jours. C'est vraiment comme ça. Fait que ça fait des bulletins météo assez simples quand même. Hey, sinon, aujourd'hui, je sais pas si vous saviez ça, c'est la journée mondiale du steel pan. Tu sais, ben en fait, Steel pan. En français, on traduirait ça comment? C'est la une poêlonne. Fait qu'on célèbre la poêlonne. Qu'est-ce que je te dise? Bonne journée de la poêlonne. Hey, dans l'actualité, il se passe plein d'affaires. Premièrement, je sais pas si vous avez vu ça hier au TVA Gatineau. Ça a l'air que selon les données fournies par la ville, il y a une baisse des anomalies concernant la collecte robotisée à Gatineau. Ouais, ça a été signalé par les chauffeurs et observé au cours des deux dernières années. On dit que les principales situations qui étaient rapportées avant, ça concernait des bacs mal présentés, verrouillés. Ouais, c'est bizarre, ça. Inaccessibles ou non conforme, la ville qui précise d'ailleurs qu'un bac légèrement entrouvert peut être ramassé, mais qu'un sac qui déborde complètement, là, ça entraîne carrément un refus de la collecte. Fait que, mais en même temps, on commence tranquillement à s'habituer là aux nouvelles normes, ça a l'air pour ramasser les vidanges. Il y a une vidéo, ça c'est une histoire un peu spéciale, là, qui montre une femme violemment agressée qui circule abondamment sur les réseaux sociaux. Ça suscite l'indignation beaucoup en région. Service de police de la ville de Gatineau qui enquête en fait sur cette agression qui est survenue dans le secteur Hall, sur la section piétonne de la rue Laval, tôt samedi matin. Les policiers qui ont été appelés peu avant 4h du matin, juste après la fermeture des bars. Et selon les informations recueillies, c'est un homme qui aurait agressé une femme, notamment en lui assénant un coup de poing au visage. La victime était consciente à l'arrivée des policiers. Elle a été prise en charge par les paramédics de l'Outaouais, a été transportée à l'hôpital. Ses blessures mettaient pas sa vie en danger. Le suspect, lui, ben, il avait quitté les lieux avant l'arrivée des policiers. La scène a été captée en vidéo, fait qu'évidemment que ça va être un peu plus facile de l'identifier, mais on n'a toujours pas mis le grappin dessus. Il y a un inspecteur en bâtiment, influenceur de Gatineau, qui fait face à une poursuite de 810 000 $ intentée devant la Cour supérieure du Québec. On a entendu parler une couple de fois. L'action judiciaire qui a été déposée d'ailleurs par une entreprise de Terrebonne qui accuse l'inspecteur d'avoir porté atteinte à sa réputation. Le litige concerne notamment des publications diffusées par l'inspecteur sur ses réseaux sociaux que l'entreprise considère comme diffamatoires. Les deux parties ont accepté en fait de présenter leur version des fait dans le cadre d'un reportage qui a été diffusé par TVA Gatineau. D'ailleurs, si vous allez sur tvagatineau.ca, vous pouvez voir ça au complet. Je trouvais ça bien intéressant. Concernant Hydro-Québec, la durée des pannes d'électricité aurait augmenté l'an dernier, et pas juste à cause de la météo, mais aussi parce que les équipements sont vieillissants chez Hydro-Québec et ça impose des fois de couper le courant pour les remplacer. Les clients d'Hydro qui ont passé en moyenne plus de 9 heures sans électricité l'an passé, c'est une hausse par rapport aux 8,7 enregistrés en 2024. Et si on compare sur les 10 dernières années, vous seriez vraiment surpris d'à quel point c'est beaucoup plus. L'évolution récente de l'indicateur, dit-on, s'explique en partie par une augmentation des interruptions planifiées. Ils sont en hausse quand même de pas loin de 20%. Ces interruptions-là sont volontairement réalisées dans le cadre des travaux de maintien, de renforcement du réseau. Mais il faut savoir aussi que le réseau qui est justement vieillissant, trouve ça plus difficile parfois dans les demandes en hiver ou en été pendant les périodes de canicule. Sur la scène fédérale, provinciale, les libéraux qui ont connu un été difficile, l'effet fraîchette s'estompe, le Parti québécois semble filer vers un gouvernement minoritaire, mais attention, on dit rien n'est joué. Il y a un électeur sur deux, en fait, qui pourrait encore changer d'avis selon un sondage révélé par Léger, le journal et TVA Nouvelles. Pour le chef libéral Charles Milliard, la période estivale aura mené à un recul dans ses intentions de vote. Dans l'électorat francophone, le déclin, là, c'est assez sans équivoque. Le Parti libéral passe de 20% à 13% aujourd'hui. C'est un peu catastrophique pour le Parti libéral. De son côté, la CAQ qui a cessé sa remontée entamée avec l'arrivée de Christine Fréchette. Mais 25% d'appui chez les francophones, ça permet désormais d'espérer de remporter quelques sièges. On dit toutefois dans ce sondage-là que le vote est mou. C'est-à-dire que le portrait qu'on voit là a été brossé au courant de l'été et ça pourrait changer radicalement même d'ici la date du scrutin le 5 octobre prochain. Parce que dans les répondants du sondage, 49% affirment qu'ils seraient toujours susceptibles de voter pour un autre parti. Et ça, on dit que c'est un scénario qui est jamais vu de mémoire de sondeur. C'est ce que racontait justement M. Léger sur les ondes de TVA hier. Là, on s'en va au fédéral parce qu'on est en pleine campagne pour un district, pas pour un district, mais plutôt pour un nouveau député à Chicoutimi. C'est une partielle qui s'en vient. Le chef du Parti conservateur du Canada, Pierre Poilievre, a profité de son passage hier pour accuser le gouvernement de Mark Carney de faire trop de concessions à Donald Trump des négociations commerciales avec les États-Unis et a promis évidemment de s'attaquer au coût de la vie. Faut dire aussi que Pierre Poilievre réclame une entente là, qui permettrait notamment d'obtenir des réductions de tarifs douaniers. Et selon le gouvernement canadien, c'est le contraire présentement qui se produit. En fait, on multiplie les concessions là, sans obtenir vraiment de contrepartie.
18: Et bref, on verra bien. Là, il y a cette fameuse partielle donc qui aura lieu d'ici quelques semaines. Est-ce que les conservateurs réussiront à aller à garder en fait ce comté-là qui leur appartenait là? C'était un monsieur Martel qui était dans ce comté-là. Ce sera à voir. Réveillés en pleine nuit par l'ordre d'évacuer leur maison, il y a beaucoup, beaucoup de Britanno-Colombiens qui ont formé un convoi avec leurs voisins et pris la route pour se mettre à l'abri d'un feu de forêt qui se propageait à toute vitesse dans l'est du pays. Un autre incendie en fait qui s'est déclenché. Lui, ça a commencé vendredi après-midi. Ça a pris de l'ampleur en fin de semaine. Et là, ben, ça force plus de 20 000 personnes à quitter leur domicile. Les autorités qui ont mis en garde contre une possible aggravation de la situation à cause de la sécheresse dans la région. L'état d'urgence a été déclaré dans la province qui a demandé l'aide du gouvernement fédéral pour reloger les sinistrés. Une histoire absolument folle. Les images, encore une fois, qui sont diffusées sur les différents médias et médias sociaux sont... Écoute, sont ahurissantes, là, carrément. Ceci dit, ça fait le tour de l'actualité de ce matin. On a fait ça. Check sa liste. Après ça, bonne musique. On est rendu là. Garou, reviens. Où te caches-tu? À rythme 97.1. C'est un bon classique, ça.

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1: Gabriel Fredette, le bon choix. Tu sais, si vous avez des jeunes à la maison, qu'ils soient jeunes ou adolescents, je pense qu'il va falloir de plus en plus commencer à sensibiliser nos jeunes aux réseaux sociaux de bonheur. Parce que je regarde ça, là, il y en a qui sont des adultes aujourd'hui et qui ont encore une difficulté, ma foi, assez majeure à se gérer en public. Ces réseaux sociaux, c'est capoté. Un extrait que vous avez peut-être entendu et que vous allez certainement entendre encore dans les prochaines heures, c'est celui-là.
2: 180 000, ça devrait être tout nu, man. Ça devrait coucher avec toi, faire des pipes dans les toilettes.
1: C'est l'histoire d'un bijoutier qui est aussi influenceur, qui a tenu des propos assez particuliers. On va en reparler tantôt parce qu'il y a une avocate qui est aussi influenceuse, qui a comme analysé un peu son cas. Puis vous allez voir, d'après moi, il s'enligne pour avoir des problèmes, le gars en question. On va faire ça tantôt dans l'heure de 7 heures. Pour tout de suite...
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1: C'est ouvert pour le réseau routier de l'Outaouais présentement. Bonne nouvelle, il n'y a pas grand-chose à mentionner, je vous dirais, à cette heure-ci. On voit vraiment plus du trafic l'après-midi. Le matin, c'est en site, là, ça va super bien. En tout cas, d'ici au retour de l'école, on touche du bois puis on espère que ça reste le plus de même possible. 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Côté météo, ben, c'est des alternances soleil et nuages. Il y a un 40% de probabilité d'averse qui nous attend, mais c'est cet après-midi. Risque d'orage qui est aussi en après-midi. Max à 26, humidex ressenti 31. Puis c'est vraiment quasiment du copier-coller pour tout le reste de la semaine. C'est pas compliqué, là, jusqu'à lundi prochain. Là, c'est toujours 24, 25, 26 degrés. C'est toujours avec un genre de 30%, pas 30%, mais plutôt avec un genre de 30 degrés ressenti. 30 à 40% de risque d'averse à tous les jours, puis c'est ça. Fait que... Météo assez simple, hein, sur le tableau météo, c'est du à répétition, tout le temps. Ceci dit, on s'en va en musique vers Karim Ouellet, vers Marie-Denise Pelletier et celle-là est des respectables. L'argent fait le bonheur. 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Bon début de journée.

Ah, oh, j'aime vraiment cette reprise-là. Ah, oh, ouais. En plus, il y a du beat là-dedans, là, pour une histoire d'un soir par Marie-Denise Pelletier à rythme 97.1. Bon début de journée. On est mardi aujourd'hui. Et oui, vous pourriez obtenir un terrain pour 10$. Ah, puis un vrai beau gros terrain, là. Je vais vous raconter ça dans la prochaine heure. C'est le matin, je sais, pour le fun. Restez avec nous autres au retour. 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
9: Ben, c'est assez tranquille ce matin, c'est ouvert partout, ça circule bien. Ben oui, il faut réduire un peu la vitesse dans les zones de travaux, mais à part de ça, il n'y a pas grand-chose à mentionner. On devrait pas être en retard à job aujourd'hui. Si vous voyez quoi que ce soit, accident, accrochage, texto 11007 pour nous rejoindre. 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
9: Pour ceux qui joignent à nous, ben, je vous souhaite un bon début de journée. On est mardi aujourd'hui, c'est le 11 août. Est-ce qu'on joue ensemble? Est-ce qu'on... non, mais je sais pas vous autres, là, je dois être le seul à faire ça, là, mais au mois d'août, là, tous les jours, on dirait qu'il y a un jeu de mots à faire avec. Tu sais, genre, au début août, là, t'as le 4 août pour aller faire du VTT. Après ça, tu sais, t'as le... Ben là, t'as eu hier le 10 août. Hey, le 10 août, la journée du 10 août, là, tu sais, je veux dire, est facile, là, le 10 août. Puis après ça, t'as... Ah oui, là, aujourd'hui, c'est le 11 août, tu sais, le 11 août, tu ensemble. Après ça, t'as quoi? T'as le 15. Hey, le 15 août, ça, c'est la journée préférée des chats. Vous la connaissez, là? Ben oui, la miaou. On n'est pas loin de la miaou, là. Ah, puis en plus, oh, ça me fait de la peine, par exemple, un matin. Vous considérez-vous chanceux cet été? Avez-vous été chanceux dans les derniers jours? Avez-vous été chanceux dans les dernières semaines? Ou pas pantoute? Avez-vous l'impression que c'est le contraire, que la malchance vous court après? Je dis ça parce que, tu sais, nous autres, c'est une horreur, honnêtement. Là, on est un peu malchanceux. Ben, un peu, c'est même un euphémisme là, dans la famille ces temps-ci. Chez nous, à la maison, tu sais, la semaine passée, On a un de nos animaux de compagnie, le petit kiwi, c'est un petit oiseau, tu sais, qui est décédé. Puis là, évidemment, vous comprendrez que tout le monde était vraiment triste dans la maison parce que c'est le premier animal de compagnie qui est rentré chez nous. Simple de même. Puis après ça, c'est genre, on a fait un petit enterrement, hey, sur le terrain en arrière, tout le kit, tu sais, les enfants avaient la larme à l'œil. Mais là, hier soir, puis là, à cette heure-ci, là,
4: sont pas encore au courant. En tout cas, je pense qu'ils sont pas encore levés, là. Mais c'est le chat. Ouais, le beau kebab. Oh, beau petit kebab. Il avait presque 14 ans. Et là, là, il nous a quittés. Puis là, tu sais, il m'a amené dans la nuit. Moi, je me fais réveiller par ma femme qui fait comme... Ben, avec, elle était en train de pleurer, là, complètement. Là. Oh, le chat est décédé. Mais qu'est-ce que tu... Un corps de chat dans le salon. Qu'est-ce que tu fais avec ça? Et qui, je vous dis, là, je pense pas qu'il y a quelqu'un dans son âme et conscience qui peut faire ça avec un sourire. Là, je veux dire, c'est une horreur. Puis après ça, tu te demandes vraiment, mais tu sais, qu'est-ce que je fais? Là, en tout cas, là, on attend. Là, il est dans une boîte. Je pense que je vais y faire un trou en arrière avec, je sais pas, moi, on va l'enterrer, quelque chose. Vous autres, c'est quoi vous avez fait? Ça vous est-tu déjà arrivé, mettons, un animal de compagnie là, qui meurt, mais naturellement, à maison? Qu'est-ce que vous avez fait avec? Je veux vous lire. 11007 pour nous rejoindre en studio. Ceci étant dit, plein de trucs à ma tête. Allons-y avec l'important, là, la météo, garde 26 degrés comme maximum pour aujourd'hui. Humidex ressenti jusqu'à 31. C'est presque un copier-coller pour tous les jours, tous les prochains jours jusqu'à lundi prochain. C'est assez simple, ça. Également aujourd'hui, c'est beaucoup d'actualités, en fait, là, dans entre autres, concernant la ville de Gatineau, la consigne de la collecte robotisée. Ça a l'air que ça va de mieux en mieux, hein? Ouais, selon les données fournies par la ville, là, il y a une baisse importante des anomalies qui ont été signalées par les chauffeurs, qui a été observée au cours des deux dernières années. Les principales situations qui étaient rapportées, là, ça concerne les bacs mal présentés, verrouillés, inaccessibles ou encore tout simplement non conformes. La ville, d'ailleurs, qui a précisé qu'un bac légèrement entrouvert, là, ça peut passer, OK? Ça peut être ramassé. Mais quand un sac déborde complètement, là, ben là, ça peut entraîner carrément un refus de la collecte. Sinon, ailleurs dans l'actualité, une histoire un peu étrange, là. Une vidéo qui montre une femme violemment agressée. Ça circule abondamment sur les réseaux sociaux. Évidemment que ça suscite l'indignation, là, à Gatineau. Le service de police de la ville qui enquête sur cette agression. C'est survenu dans le secteur Hall, sur la section piétonne de la rue Laval, tôt samedi matin. Les policiers qui ont été appelés peu avant 4 heures, juste après la fermeture des bars. Et selon les informations recueillies, il y a un homme qui aurait agressé une femme, notamment en lui assénant un coup de poing au visage. La victime était consciente à l'arrivée des policiers. Elle a été prise en charge par les paramédics de l'Outaouais, transportée à l'hôpital. Ses blessures ne mettaient pas sa vie en danger. Bonne nouvelle. Le suspect avait déjà quitté les lieux avant l'arrivée des policiers. La scène, évidemment, a été captée en vidéo et publiée sur les réseaux sociaux. Fait que ça a été vu des milliers de fois. Le gars va probablement être identifié assez rapidement. Mais la police rappelle quand même que même s'il y a une vidéo, bon, ça met pas nécessairement tous les éléments dont ils ont besoin pour l'enquête dans le vidéo. Fait que on va surveiller cette histoire-là. Ailleurs, vous savez l'histoire de l'inspecteur en bâtiment puis influenceur de Gatineau qui fait face à une poursuite de 810 000 $ là. Ça a été intenté devant la Cour supérieure du Québec. Ben, l'action judiciaire a été déposée par une entreprise de Terrebonne qui accuse l'inspecteur d'avoir porté atteinte à sa réputation. Le litige concerne notamment des publications diffusées par l'inspecteur sur ses réseaux sociaux que l'entreprise considère comme diffamatoires, on va le dire. Les deux parties ont accepté de présenter leur version des faits dans le cadre d'un reportage et c'est disponible sur tvagatineau.ca. Vous irez voir ça quand vous aurez un petit 2 minutes. Ailleurs, la durée des pannes d'électricité a augmenté au Québec. Pas juste à cause de la météo, non. Aussi parce que les équipements vieillissants d'Hydro-Québec imposent de couper le courant pour les remplacer. En fait, c'est qu'Hydro-Québec, de plus en plus, doit faire des coupures de courant planifiées pour remplacer des équipements. Ces équipements-là sont vieillissants, donc évidemment qu'avec les intempéries, ben, ils sont un peu plus fragiles. Puis je pense que tout le monde s'en rend compte, hein. Tu sais, dans les dernières années, vous devez l'avoir vu, là, que, il semble qu'il y en a plus qu'avant. Des coupures d'électricité. Y a-tu juste moi qui remarque ça? 11007, je veux vous lire. Y a un sondage qui est sorti concernant les intentions de vote au provincial. Vous savez qu'il y a une élection qui va être déclenchée dans les 2 prochaines semaines. Ça s'en vient. On remarque là-dedans que, bon, le Parti libéral est de moins en moins populaire, autant auprès des anglophones que des francophones, mais surtout des francophones. Écoute, l'appui est passé de 20% à 13%. Là. C'est quand même majeur chez les francophones. Le Parti québécois qui s'enlignerait pour un gouvernement minoritaire, la CAQ, elle est en train de s'essouffler un peu. On avait vu une remontée avec l'arrivée de Christine Fréchette, mais c'est en train de retomber à plat. Et surtout, ce qu'on remarque dans ce sondage-là, ce que Jean-Marc Léger disait, c'est que le vote est très, très mou. C'est-à-dire qu'il y a 47% des répondants dans le sondage qui disent qu'ils pourraient changer d'avis sur pour qui ils vont voter d'ici l'élection. C'est du jamais vu. Et finalement, ben, il y a une campagne électorale qui se poursuit également au fédéral parce que ben il y a des comtés en fait qui comment on appelle ça, des partiels qui s'en viennent entre autres du côté de Chicoutimi. Pierre Poilievre qui est sorti, il est allé faire son tour dans le comté là-bas, a parlé contre Mark Carney puis dit que Mark Carney fait trop de concessions à Donald Trump dans les négociations commerciales avec les États-Unis, promet tout le temps de s'attaquer au coût de la vie mais au final considère qu'il se passe pas grand-chose puis en même temps je peux pas y donner ben tort. C'est vrai qu'il y a beaucoup de concessions qui ont été faites aux États-Unis. États-Unis dans les dernières semaines. Mais enfin bref, c'est une élection, fait que ça se peut que ça joue bon un peu. Le vote qui s'en vient d'ici quelques semaines. Bon, ça fait le tour pour un matin. Parfait, ça. On va pouvoir se concentrer sur d'autres choses l'année prochaine. Clay and Friend, bouge ton tang. C'est bon, ça. Ça donne envie de bouger pour partir la journée. C'est parfait. Et tout de suite, I Had Some Help. Grimpez ça pour Post Malone avec Morgan Wallen. Arrête mes 97 heures.

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0: Clay and Friends. Ça, c'est Mike Clay, hein, qui est la tête de ce band-là. Puis écoute, ce gars-là est une machine à hit, là. Il fait tellement des bonnes tunes. Ça part bonne journée, ça. C'est le matin juste pour le fun. Si vous avez une demande, vous vous gênez pas, hein. 11007. Hey, y en a-tu qui vont aller essayer le nouveau concept de McDo, là? Parce que là, ce qui est plate, c'est qu'au Québec, on l'aura pas. Vous avez sûrement vu ça passer, ces réseaux sociaux, là. Hier, écoute, ça a fait une bombe, là. En fait, c'est que McDo a compté d'aujourd'hui, là. Il commence à présenter des boissons McCafé avec des saveurs, tu sais. Puis, mélangé avec du Red Bull. Ouais, là, ça devient des boissons énergisantes, là. Mais, bon, comme je disais, on l'aura pas au Québec. Fait que, tous ceux qui vont du côté ontarien aujourd'hui, puis je pense qu'il y en a qui vont aller faire le détour, là, l'autre côté, juste pour aller le tester. Comment tu gages, en plus? Non, mais à chaque fois qu'il y a une nouveauté de même chez McDo, ça crée vraiment un effet, là, tu sais. Puis, c'est peut-être bon, là. Moi, je suis pas un buveux de boissons énergisantes, mais c'est surtout que, tu sais, il y a une couple d'années, là, maintenant, j'étais comme, garde, je bouge pas assez, je fais un travail, tu sais, où ce que je suis assis, là. Puis j'avais la maudite manie de boire des boissons, pas des boissons énergisantes, mais comment t'appelles ça, là, des liqueurs, là, tu sais, genre du coke, de la root beer, ces affaires-là. Puis je me suis dit, non, OK, c'est assez, là, garde, c'est pas bon pour la santé, c'est pas bon pour personne. Fait que je me suis tourné vers les bubbly, puis les eaux pétillantes. Ça remplace, ça fait un job. J'ai l'impression de me sentir un peu mieux depuis, là. Puis tu sais, je veux dire, quand on vieillit, il faut qu'on fasse un peu attention à notre corps, là, veut pas. Mais je serais quand même curieux de l'essayer, par exemple. Parce que tu sais, du Red Bull, c'est pas mauvais en tant que tel, là. Ben, c'est pas mauvais au goût, je parle, là. Mélanger avec du sucre. Ben, regarde. Vous m'en donnerez des nouvelles. S'il y en a qui vont tester, là, la nouvelle boisson au McDo, là, je veux vraiment savoir qu'est-ce que vous en pensez. De quoi ça a l'air? Hey, sinon, tu sais, depuis une couple d'années, puis surtout avec la campagne électorale qui est commencée, un des trucs qu'on entend beaucoup, c'est « Ah, les jeunes rêvent de s'acheter une maison ». Tu sais, puis je comprends parce que c'est vrai que même moi, tu sais, moi j'ai 33 ans, bientôt 34, puis je vous dirais que jusqu'à il y a une couple d'années, là, je me posais vraiment la question si un jour on allait avoir les moyens. Puis on était chanceux, tu sais, parce que bon, ma grand-mère, quand elle est décédée, ben elle avait choisi qu'elle voulait qu'on reprenne sa maison, puis elle voulait surtout, elle avait prévu comme un prix qu'elle s'était entendue avec toute la famille. Fait qu'on a réussi à avoir ça, tu sais, pour quelque chose de, disons d'abordable, mais encore là, tu sais, c'était pas donné non plus. Comprenez-nous, là, c'était pas 0$, là, puis c'était pas 100 000 non plus, là, c'était pas mal plus que ça, mais tu sais, quand même de quoi de raisonnable. Fait qu'on a réussi à l'acheter, puis en tout cas, à date, ça va bien, je touche du bois, en espérant que ça continue comme ça. Mais tu sais, devenir propriétaire, ça crée de l'anxiété chez les jeunes. Puis c'est niaiseux, hein, mais j'en parlais l'autre jour avec ma nièce. Ma nièce, là, elle a 16 ans, tu sais. Puis elle était comme, genre, voyons donc, tout coûte bien trop cher. Puis elle commence, tu sais, dans la vie, là, puis elle s'en rend déjà compte que ça va être tough, là, tu sais. Mais bref, devenir propriétaire, ça peut être aussi en passant par bâtir une maison. Puis là, vous allez me dire, ouais, mais bâtir une maison, Patrice, c'est sacrément pas plus avantageux. Les coûts des matériaux, hé là là, suffit d'aller faire un petit tour à la quincaillerie, là, ça a aucun sens, là. Tu sais, je veux dire, même les 2x4 sont rendus à des prix qui se peuvent pas, là. Eh bien, il y a une petite municipalité qui pourrait peut-être intéresser bien du monde. Faut juste accepter d'émigrer au Manitoba, là. Ben, je dis émigrer, ça reste dans le même pays, là, tu sais, c'est au Canada. Mais Manitoba, OK, dans les prairies, eux autres, ils ont trouvé une façon de convaincre le monde d'aller s'y installer. Eux autres, ils veulent du monde, OK? Donc, ils vendent des lots vacants. Mais c'est des terrains, là. Puis c'est pas mettons, genre un lot terre à bois, là, comme en 1700, là. Puis là, faut que t'arrives là-bas puis que tu défriches la terre pour, tu sais, comme dans la chanson, là, mon arrière-arrière-grand-père. Non, c'est pas ça. Là, c'est vraiment un lot, tu sais, que tu peux carrément t'y construire. Et ils vendent le terrain pour la modique somme de 10 piastres. Écoute, j'ai quasiment envie de... Pour vrai, j'ai envie de me l'acheter. Ah non, mais tu sais, imagine, là. Moi, je m'achète le lot à 10 piastres, OK? Je pars, m'en vais au Manitoba avec les enfants. On passe une couple de semaines de vacances là-bas, là, avec une roulotte qu'on a louée. Après ça, on revient, puis à chaque année, on retourne au Manitoba. Ce serait quand même cool, ça. Hey, pour 10 piastres. Écoute, fait pas cher du camping, ça, là. Hey, puis d'ailleurs, là, si ton terrain coûte 10 piastres, là... T'sais, on s'entend, là, sur le rôle d'évaluation municipale, ça écrit quoi? Ça écrit genre valeur 10$. Les taxes municipales, ça doit pas être très, très élevé, là. Là, vous allez me dire, c'est où cette affaire-là? Bon, c'est la municipalité rurale de Pipestone. C'est dans le sud-ouest du Manitoba. Ça fait plusieurs années, eux autres, qui veulent des nouveaux résidents. Puis selon le recensement de 2021, c'était 1422 habitants qui habitent là. Et pour renverser la tendance, donc c'est là qu'ils ont décidé de prendre cette décision là, d'offrir les fameux terrains à 10$. C'est à mi-chemin, on dit là, que c'est, ben pour ceux qui connaissent le secteur, c'est à mi-chemin entre Winnipeg et Regina. Fait que regardez ça sur une carte, là, c'est à peu près entre les deux. Ça veut dire que t'es à environ 3 heures de route, autant de Winnipeg que de Regina. Fait que oui, t'es à 3 heures de route, mais t'es quand même, tu sais, mettons, là, je sais pas, moi, il doit y avoir un Costco à Regina ou à Winnipeg. Fait que tu y vas une fois par mois avec un trailer. Tu sais, comme les gens de l'Abitibi font bien souvent, là. Je sais pas si vous avez déjà remarqué ça, c'est sûr, vous avez déjà vu du monde de l'Abitibi qui descend via la Gatineau juste pour aller au Costco, ça, j'ai vu ça plein de fois. En tout cas, bref. Des documents, donc officiels. Toute personne intéressée peut soumettre une offre d'achat pour un des terrains. Accompagné, par contre, c'est ça l'affaire. Accompagné d'un dépôt de 1 000$ par terrain. Une fois la construction de l'aménagement paysager terminée, le permis d'occupation obtenu à la municipalité rembourse 990$. Donc, c'est là que le terrain t'en revient à 10$. Ah, tu vois, il y a une condition à respecter. Ça veut dire qu'il faut absolument se construire. En même temps, un chalet au Manitoba, c'est-tu quelque chose que qui vous intéresserait, vous autres? Pour vrai, là, le concept, ça vous attire-tu ou...
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0: Ah, le Manitoba. Nous autres, pour ce qui est de l'Outaouais présentement, ben ça va super bien. Pour vrai, là, je regarde le réseau routier, c'est ouvert partout, même du côté d'Ottawa. Traverser des ponts qui se fait bien. Si vous voyez quelque chose, accident, accrochage, ralentissement, ben faites-nous signe par texto 11007 pour nous rejoindre. 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
0: Ça va encore en être une chaude aujourd'hui avec un max à 26 degrés selon Environnement Canada. C'est surtout le ressenti à 31 qui est tough, là. C'est humide, puis ça reste comme ça pas mal toute la journée, surtout cet après-midi, alors qu'il y aura aussi un risque d'orage et un 40% de probabilité d'averse. Ça ressemble à ça pour tous les autres jours de la semaine, que ce soit jeudi, vendredi, samedi, dimanche, lundi, là. C'est vraiment des copier-coller non-stop à tous les jours, ça fait que ça reste chaud, mais c'est des moyennes de saison, parce que normalement, la température normale à ce temps-ci de l'année, c'est 25 degrés dans le jour, 14 la nuit, puis c'est vraiment ce qu'on voit, en fait, sans venir. Ça, c'est dit, Alex Warren, Fever Dream, ça va jouer pour l'instant. Il y a Francis de Grandpré, sa reprise de Father on the Go avec Kevin Parent, c'est tellement bon ça. Bon matin.

la belle Isabelle. Jean Leloup, y en a-tu qui sont allés voir le spectacle là, du Cirque du Soleil qui ont fait en hommage à Jean Leloup? C'était à Trois-Rivières. Puis ça a l'air que c'est super bon. Pour vrai, les critiques ont été excellentes. Mais je suis curieux de savoir, là, parmi vous, les auditeurs, je suis sûr qu'il y en a un ou deux qui est allé voir ça. Là, sur 10, mettons, au 11-007. Ah, vous souhaitez un bon début de journée. Tu sais, dans la vie, des fois, je sais pas si ça vous est déjà arrivé de suivre une voiture qui avait une plaque d'immatriculation personnalisée. Y en a-tu parmi vous, d'ailleurs, qui ont fait faire une plaque d'immatriculation personnalisée? Moi, je trouverais ça drôle. Parce que, tu sais, en même temps, un peu partout en Amérique du Nord, puis même un peu partout dans le monde, là, ils font ça. Tu sais, genre, tu peux choisir ce que t'écris sur tes plaques. Il y a même plusieurs endroits aux États-Unis où ça coûte pas un rond de plus. Tu choisis tout simplement, tu sais, si mettons, ta plaque est disponible, ben tant mieux, ils te la donnent, puis ils te chargent pas de frais pour ça. Mais au Québec... c'est pas de même, ça marche. Tu sais, comme cette année, là, se payer une plaque personnalisée, là, ça coûte 294,34 juste en frais d'acquisition, OK? Et en plus, c'est 40,82 à débourser à chaque année pour les frais de gestion. Ah non, mais là, moi, trop cheap pour ça. Surtout que, tu sais, je m'étais rendu compte à un moment donné que quand tu fais une plaque personnalisée, OK, tu peux aller mettre maximum 7 lettres ou chiffre là à travers, là, mais c'est 7 au total. Puis Patrice, ça s'écrit avec 7 lettres. Fait que je trouvais ça bien drôle. Mais en même temps, tu sais, je suis comme, ah non, je veux toujours bien pas comme être... Tu sais, il me semble que c'est comme trop facile à retenir comme numéro de plaque pour n'importe qui, puis... Non, une plaque n'importe comment, là. Par contre, moi, ce que j'aime bien, c'est que quand j'ai une plaque, elle est pas personnalisée, mais je me fais croire qu'elle est personnalisée, OK? Mon ancienne voiture, c'était une plaque, OK? X, à commencer par le XX, en chiffre romain, c'est 10, le 10e mois de l'année, le mois d'octobre. Moi, je suis né en octobre. Après ça, c'était 92. Là, moi, j'étais né en 1992. Puis les autres lettres après, c'était YVC. Puis moi, j'avais un Chrysler. Puis pour moi, dans ma tête, ça voulait dire « il voulait une Chrysler ». Fait que là, j'étais comme « ah ouais, ça, c'est une plaque personnalisée. Elle est parfaite pour moi, tu sais. » Puis en même temps, ça me permettait de retenir les numéros de la plaque. Malheureusement, bon, l'ai plus. Peut plus s'en servir. Elle est quelque part dans des vidanges. Puis jamais personne pourra la revoir. C'est d'une tristesse horrible. Mais tu sais, toujours réfléchi quand même. Mettons que ce serait gratuit. Je pense que j'irais m'en faire une plaque gratuite. Ce serait quand même cool. Mais tu peux pas écrire n'importe quoi dessus, tu sais. Puis justement, la SAAC, à chaque année, fait une espèce de petit bilan, tu sais, de ce qui a été refusé, en fait, comme plaque personnalisée. Parce qu'il y a du monde, des fois, qui ont des idées qui leur passent par la tête. Puis en même temps, je me demande, les gens qui font ces demandes de plaques-là, tu sais, tu veux-tu vraiment avoir cette plaque-là en arrière de ton véhicule? Mais je vous explique, OK? La SAAC dit justement qu'est-ce qu'il faut ne pas faire pour que ta combinaison passe le test. Exemple, faut pas laisser croire faussement que le titulaire du véhicule c'est une autorité publique, OK? Dans les plaques qui ont été refusées, attends un peu, je vais la retrouver là, mais ça me faisait rire tantôt. Il y a quelqu'un qui a essayé d'avoir la plaque SPVM pour service de police de la ville de Montréal. Tu veux vraiment avoir une plaque SPVM? Je trouve ça bizarre un peu, mais en même temps, mettons que le gars est un policier dans la vie. Puis qui trippe sur sa job, tu sais, il y en a. Moi, je suis animateur de radio, je trippe sur ma job, tu sais, j'aime bien, tu sais, j'endosse mettons le brand de la station là, tu sais, Rhythm FM. Si on avait des collants de Rhythm FM, tu sais, je m'en mettrais un. Moi, c'est mon char, pourquoi pas? Je le ferais. J'ai déjà eu des stickers de station de radio. Fait qu'en tout cas, bref, t'as pas le droit de faire ça. Fait que le gars, évidemment, s'est vu refuser sa demande là, pour SPVM. Ça pourrait être SPVG là, tu sais, genre, ce serait la même affaire là. On dit que c'est interdit aussi.

0: Bon, ce qui ferait que vous seriez refusé, faire preuve d'insouciance à l'égard de la sécurité routière, véhiculer une idée obscène, scandaleuse ou de nature sexuelle, contenir un langage abusif ou péjoratif, encourager une infraction criminelle ou reprendre une marque de commerce ou un nom distinctif. Fait que, mettons, tu pourrais pas avoir une plaque McDonald's, tu sais. Ça se peut pas. Mais dans les vraies plaques qui ont été refusées, okay, t'sais, ça, c'est des vraies demandes que des gens ont faites auprès de la SAC. Trouduc. Il y a vraiment quelqu'un qui voulait avoir la plaque Trouduc. Parce que, tu sais, je comprends que dans un certain sens, c'est comme si tu envoyais le message à la personne qui te suit en arrière, « Hey, t'es un Trouduc. » Mais dans l'autre sens, la personne qui te suit, elle a pas plus l'impression que c'est toi, le Trouduc, qu'une plaque littéralement écrite Trouduc sur son char. Je veux dire, voyons que le monde font ça. Il y a un des refus, c'était pour prépuce. Il y en a un que c'était pour socket. Tabarn. Ça n'a pas de bon sens. Il y a quelqu'un qui a été refusé pour sa plaque d'immatriculation. Shitbox. À quel point ton char, c'est une guenille pour que tu veuilles absolument qu'il soit écrit shitbox dessus en arrière sur la plaque? Ça n'a pas de bon sens. Hey, ils ont refusé des hassle, des you dumb, des T-cave. Hey, tu veux vraiment avoir la plaque T-cave en arrière de son char? Je serais curieux de rencontrer le gars qui a demandé cette plaque-là. Parce qu'on s'entend, là. Pas une fille qui a demandé ça, là. Hey.
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0: Hey, on va savoir si vous voyez une drôle de plaque dans la circulation un matin, là, textez-nous donc ça au 11007. On va rire, ça va être le fun. Parlant de circulation, ouais, c'est tranquille. C'est ouvert partout sur le réseau routier de l'Outaouais. Bonne nouvelle, ça circule très bien. Si vous voyez quelque chose, 11007 par texto. 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
0: Aujourd'hui, c'est un maximum à 26 pour le 11 août. On joue-tu ensemble aujourd'hui? C'est 40% de probabilité d'averse cet après-midi avec un risque d'orage. Tu sais, c'est le fameux copier-coller que je vous parlais hier là, pour toute la semaine. Ben, ça se poursuit avec 24, 25, 23, 25 degrés dans les prochains jours. C'est vraiment là des températures stables d'été toute la semaine jusqu'à lundi prochain facilement. Fait que sinon, dans l'actualité, beaucoup de choses. Allons-y en manchette rapidement. Là, les consignes de la collecte robotisée sont de mieux en mieux maîtrisées à Gatineau. C'est selon des statistiques ont été fournis par une baisse importante des anomalies qui a été signalée par les chauffeurs qui ont été observées au courant des deux dernières années. Tant mieux. Violence filmée à Hull, la police de Gatineau enquête sur une agression. C'est une femme qui a été violemment agressée. La vidéo circule abondamment sur les réseaux sociaux, suscite l'indignation dans la région. Heureusement, il y a un témoin. La vidéo étant un témoin, tu sais, on pense être capable facilement d'identifier les personnes impliquées. Ailleurs, il y a un inspecteur gatinois qui est poursuivi pour 810 000 $. On a déjà entendu parler de cette histoire-là, mais hier, ce qui était intéressant, c'est que dans le TVA Nouvelles, on a eu droit à un reportage où les deux parties s'expriment. Et le reportage est disponible sur tvagatineau.ca. Vous irez voir ça, c'est vraiment intéressant. C'est un inspecteur en bâtiment, mais qui est aussi influenceur de Gatineau, qui fait face à cette poursuite-là intentée par une compagnie de Terrebonne. Ailleurs, la durée des pannes d'électricité a augmenté à cause d'Hydro-Québec. Le vieillissement des équipements, en fait, qui est pointé du doigt. C'est ce qu'on apprend dans les journaux ce matin. On dit qu'il y a eu une hausse par rapport à l'an dernier et par rapport même aux dernières années. Puis je pense qu'on le remarque aussi en général qu'il y a plus souvent de pannes de courant qu'il y en avait quand j'étais jeune. Les libéraux qui ont connu un été difficile, Christine Fréchette qui voit son pouvoir dans les sondages s'estomper un peu, le Parti québécois qui s'en va vers un gouvernement minoritaire, nouveau sondage qui est disponible, publié par Léger, Journal de Québec, Journal de Montréal et TVA Nouvelles. D'ailleurs, on reviendra là-dessus avec plus de détails un peu plus tard dans l'émission. Campagne également qui est débutée pour le fédéral. Ouais, en fait, c'est des partiels qui vont se dérouler dans les prochaines semaine, entre autres à Chicoutimi, le chef conservateur Pierre Poilievre qui était là-bas et qui a lancé une coupe de pointe à Mark Carney en disant qu'il faisait trop de concessions à Donald Trump et qu'on avait absolument rien en retour. Sinon, ben, on repasse en musique. Mitsu, c'est chaud. Ah ouais, ça, c'est une chanson qui est vraiment de circonstance. Pour tout de suite, Shawn Mendes est là dans Stitches. Bon matin.

0: vous souhaite un bon début de journée. C'est Mitsou qui était là pour C'est chaud. C'est une toune qui est parfaite pour cet été, d'ailleurs. Elle a bien fait de ressortir, cette toune-là, parce que... ah non, on en a eu un pas pire à date cet été, là. Et puis ça continue de même, hein. En plus, on donnera quelques détails de température tantôt. En vous souhaitant un bon début de journée. Vous en allez au travail ce matin? Il y en a-tu qui sont encore en vacances? 11-007, vous nous textez. Si vous voyez quelque chose aussi dans la circulation, gênez-vous pas. Demande spéciale, ça passe aussi. Hey, avez-vous déjà eu l'impression que on est écouté? Ah non, mais tu sais, dans le sens de... Tu sais, mettons, je sais pas, moi... Tu sais, mettons, pendant des semaines, pendant des mois, tu te dis... puis là, tu jases avec tes chums. « Hey, telle affaire, faut que ça change. » Puis là, un moment donné, boum, ça tombe des nouvelles, genre, ça arrive. Je vous mets en contexte, OK? La semaine passée, on s'est mis à jaser de consignes actions. Puis je trouvais ça le fun parce que beaucoup de monde ont participé à la discussion par texto au 11-007. Et la majorité des messages que je recevais, c'était genre, les files d'attente chez Consigne Action, ça a pas de bon sens. Et beaucoup de gens pointaient du doigt les Ontariens. Parce que, il y a des Ontariens, on se le cachera pas, là, qui viennent à Gatineau, qui viennent d'un centre Consigne Action, puis qui en profitent pour aller rechercher la consigne sur des canettes, sur des produits qui sont pas consignés en Ontario. Fait que, il y a comme une pièce à faire là-dedans. Et d'ailleurs, c'est drôle parce que ça me rappelle un vieil épisode de Seinfeld où Newman fait exactement ça avec Kramer. Puis ils se font pogner en plus. En tout cas, longue histoire. Mais ça arrive un peu trop souvent. Puis là, ben écoute bien ça. Dans l'actualité à matin, bam! Radio-Canada qui nous sort ça. Ça a l'air qu'à cause de l'achalandage d'Ontariens qui traversent la frontière pour récupérer des contenants, Consigne Action a décidé de faire des nouvelles mesures pour réduire le temps d'attente d'un succursale, mais surtout pour faire en sorte que les Ontariens arrêtent de venir d'un centre Consigne Action, on n'en peut finir. Les résidents de l'Ontario qui souhaitent récupérer la consigne sur des contenants achetés au Québec devront exclusivement passer par le service Retour Express. C'est une mesure donc qui va entrer en vigueur dans les prochains jours. En Ontario, il faut savoir que seulement les contenants de boissons alcoolisées sont consignés. Selon la Régie des alcools d'Ontario, là, c'est des contenants qui peuvent être retournés aux succursales The Beer Store. Le retour express permet, lui, aux utilisateurs de déposer des sacs transparents. Vous avez sûrement déjà vu ça, là. Tu sais, c'est des sacs qui sont remplis de contenants non triés dans les centres consigne action. Le remboursement apparaît dans le compte consigne action dans les 7 à 14 jours ouvrables. Et là, il y a des représentants de consigne action qui disent que il y aura l'ajout de 4 lieux de retour au cours des prochains mois à Gatineau. Fait que ça, c'est une bonne nouvelle. Premièrement, déjà, là, pour désengorger les consignes actions qui sont déjà, parce que t'arrives chez consignes actions à Gatineau, c'est l'enfer, là. C'est des files d'attente, on n'en peut finir. On dit, 75 boulevard du Plateau, ça va ouvrir prochainement. 140 boulevard Grébert, 178 rue principale, 1100 chemin Montréal-Ouest. Ça, c'est à prévoir, ça s'en vient. Outre l'ajout donc de nouveaux lieux de collecte, on a aussi prolongé les heures d'ouverture des centres, fait la sensibilisation aussi pour contrer les retours illégaux. Mais tu sais, y aurait-tu moyen, moi je pose la question, puis je comprends pas pourquoi c'est pas mentionné, tu sais, par personne chez Consigne Action. Quand quelqu'un vient rapporter ses canettes chez Consigne Action, là, y a pas moyen d'y demander, mettons, je sais pas, moi, son permis de conduire, une preuve de résidence au Québec, tu sais, parce qu'à un moment donné, je comprends que Consigne Action ont pas besoin de faire ça, tu sais, quand ils sont, je sais pas, moi, à Drummondville, parce qu'elles sont pas proches des lignes de quoi que ce soit, tu sais. Mais quand on est à côté de l'Ontario comme ici, il faut prendre des mesures particulières, là. En tout cas, ce que je viens de vous mentionner pour Consigne Action, ça, c'est dans un premier temps. Là. C'est ce qu'ils font aujourd'hui. Ils disent dans un communiqué là que de réclamer une consigne au Québec qui n'a pas été versée au Québec, c'est illégal. Fait que ça, déjà, mais en même temps, c'est illégal. Y a-tu quelqu'un qui applique ça? Parce qu'à un moment donné, il faut l'appliquer. Sinon, tu sais, hey, ça en fait du monde. Là. Jean-François Lefort, d'ailleurs, qui est à la tête de Consigne Action, lui, il précise qu'il y a d'autres mesures, comme la vérification de l'origine des contenants par la preuve d'achat qui pourrait être mise en place. Mais là, ça devient compliqué. Là, parce que là, ça veut dire que tu sais, ça s'adressera pas qu'aux Ontariens. Là, ça va s'adresser à tout le monde. Fait que là, tout le monde va être obligé de garder quoi? Sa facture de quand ils ont acheté les canettes? C'est tout ça que ça veut dire? Un peu spécial. Il y a la députée de Hull, Suzanne Tremblay, qui a dit dans l'article qu'elle se réjouit de cette nouvelle mesure. Je la comprends. Puis en même temps, je pense qu'elle est pas toute seule là-dedans, là. Tu sais, tous les citoyens veulent réussir à avoir accès à ramener leurs canettes, là. Les gens qui veulent absolument qu'on trouve des solutions, ben, au moins, tu sais, on commence à agir. C'est vrai aussi que le concept de consignation est assez récent, là. On va leur donner une petite chance, hein.
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0: C'est tranquille, tranquille dans la circulation. C'est ouvert partout sur le réseau routier de l'Outaouais. La traversée des ponts qui se fait bien. Même l'autre côté Ottawa, ça circule bien. Si vous voyez quelque chose se produire, accident, accrochage, ralentissement, sortie de route, 11007 par texto pour nous rejoindre. 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Météo aussi, c'est assez simple. Ces temps-ci, c'est pas compliqué. Là, c'est tout le temps la même affaire. C'est avec une petite différence à chaque jour. Tu sais, mettons, aujourd'hui 26, demain 24. Jeudi 25, vendredi 24. Samedi 25, dimanche 24. Lundi 24. Ça ressemble. Puis c'est toujours alternance soleil et nuages. Toujours un 30-40% de risque d'averse. Toujours un petit risque d'orage en après-midi. Fait que ça fait des bulletins météo simples. Tu sais, c'est du copier-coller. Voilà, c'est dit. Sinon, ben, l'année prochaine, Rima, Selena Gomez qui s'en viennent et ah oui, hey, l'autre jour, ma femme puis moi, tu sais, on s'est installé puis on s'est mis à écouter la musique de Daniel Bélanger. Et puis on n'arrêtait pas de se dire à quel point ce gars-là, il en a-tu des hits, rien qu'un peu, ça n'a pas de sens. On écoute un solide. Rappelez-vous de rêver mieux dans le matin, juste pour le fun.

0: souhaite un beau matin. On est mardi aujourd'hui. J'espère que vous êtes en forme, que vous vous êtes levé du bon pied. Nous autres, on a de la bonne musique pour vous accompagner. Et tout ce qu'il faut pour partir la journée, la météo, la circulation, les nouvelles, ça s'en vient justement au retour. Bougez pas, là.
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0: Du beau vert à la grandeur du réseau routier de l'Outaouais. Rien à mentionner à cette heure-ci. Les seuls ralentissements qu'on voit, c'est parce qu'il y a des zones de travaux, mais c'est vraiment tout. Si vous voyez quelque chose se produire, 11007 par texto pour nous rejoindre. 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
0: Pour ceux qui joignent Tanyo, ben bon matin, on est mardi, c'est le 11 juin aujourd'hui et il va faire beau toute la journée, ben beau. Alternance soleil et nuages, 30 degrés le ressenti, maximum à 26 au mercure et surtout beaucoup, beaucoup d'humidité comme on l'a vécu dans les derniers jours et comme on va le vivre encore dans la prochaine semaine. En fait, le tableau météo, là, c'est pas compliqué, c'est du copier-coller non-stop, toujours entre 24 et 26 degrés, toujours avec un 30-40% de risque d'averse et surtout un risque d'orage de l'après-midi. C'est assez simple ça. Dans l'actualité, il se passe beaucoup de choses ce matin. D'abord, des bonnes nouvelles. Selon les données fournies par la ville, il y a une baisse importante des anomalies qui ont été signalées par les chauffeurs au cours des deux dernières années. Ça concerne la collecte robotisée, en fait, pour les vidanges. Les principales situations qui ont été rapportées concernent les bacs mal présentés, verrouillés, inaccessibles, non conformes. La ville qui précise d'ailleurs qu'un bac légèrement entrouvert peut quand même être amassé, mais qu'un sac qui déborde complètement peut entraîner un refus de collecte. Tenez-vous là pour dire. Sinon, dans l'actualité toujours, il y a une vidéo qui montre une femme violemment agressée qui circule abondamment sur les réseaux sociaux et qui suscite l'indignation à Gatineau. Le service de police de la ville qui enquête sur cette agression survenue dans le secteur Hall, sur sur la section piétonne de la rue Laval. Ça s'est passé tôt samedi matin. Les policiers ont été appelés pas loin avant 4h du matin, juste après la fermeture des bars, selon les informations qui ont été recueillies. Il y a un homme qui aurait agressé une femme, notamment en lui assénant un coup de poing au visage. Tout ça a été filmé. Le suspect avait quitté les lieux avant l'arrivée des policiers. On surveille ça pour vous autres. Et vous savez l'histoire de cet inspecteur en bâtiment et influenceur de Gatineau là, qui fait face à une poursuite de 810 000 $ intentée devant la Cour supérieure du Québec. L'action judiciaire a été déposée par un entrepreneur de Terrebonne qui accuse l'inspecteur d'avoir porté atteinte à sa réputation. Le litige concerne notamment des publications diffusées par l'inspecteur sur ses réseaux sociaux que l'entreprise considère comme étant diffamatoires. Les deux parties ont accepté de présenter leur version des faits dans le cadre d'un reportage. Ça a été diffusé au TVA Gatineau hier. Justement, tvagatineau.ca, si ça vous tente de voir le reportage. Quand même assez intéressant. Sinon, sur la scène provinciale, on commence avec la durée des pannes d'électricité qui a augmenté l'an passé. Ça a l'air pas juste à cause de la météo, aussi à cause des équipements vieillissants d'Hydro-Québec. En fait, Hydro-Québec dit qu'ils doivent imposer des coupures de courant pour les remplacer. D'ailleurs, je vous ai posé la question un peu plus tôt dans l'émission aujourd'hui. Est-ce que vous avez remarqué, vous aussi, qu'il y a de plus en plus de pannes de courant? Puis la réponse est généralement très, très oui. C'est vrai que, tu sais, surtout quand on compare, quand on était jeune, il me semble que ça arrivait pas bien, bien, des pannes de courant. À cette heure, il y en a, nous autres chez nous, en tout cas, il y en a eu une couple de fois durant l'hiver, puis ça dure en plus de plus en plus longtemps. Mais heureusement, ce qu'on apprend dans l'article du journal aujourd'hui, c'est que Hydro-Québec au moins travaille à remplacer ses équipements, ce qui est une bonne chose. Dans l'actualité politique, les libéraux ont connu un été difficile. L'effet Christine Fréchette s'estompe. Le Parti québécois semble filer vers un gouvernement minoritaire. Mais attention, on dit que rien n'est joué parce que, selon un nouveau sondage, il y a un électeur sur deux qui pourrait encore changer d'avis. C'est vraiment ce qu'on détermine. En fait, là, ce qu'on voit, c'est que du côté des francophones, le chef libéral Charles Milliard perd des plumes beaucoup. Parti libéral, OK, chez les francophones, qui est passé de 20 % à 13 %. C'est pas beaucoup. Le Parti québécois qui a baissé aussi, mais qui s'enligne quand même vers un gouvernement minoritaire. La CAQ pourrait quand même faire élire quelques députés, mais sans plus. On surveille la situation. Le déclenchement des élections, ça se fait d'ici quelques semaines à peine. Sinon, parlant d'élections, vous savez qu'il y a des partiels qui s'en viennent dans quelques semaines aussi. Et c'est le chef conservateur Pierre Poilievre qui était de passage à Chicoutimi, là où il y aura une partielle. Il a accusé le gouvernement de Mark Carney de faire trop de concessions à Donald Trump dans les négociations commerciales avec les États-Unis. Et lui, il promet de s'attaquer au coût de la vie. On verra ce que ça va donner dans le cadre de cette élection-là. Sinon, dans la prochaine heure, encore plein de trucs à jaser avec vous autres. Entre autres, pluie d'étoiles filantes, c'est vraiment le temps des Perséides ces temps-ci. On va en parler tout à l'heure. Le menu Harry Potter s'est lancé cette semaine chez Tim Hortons. Il y a plein de trucs pour les tripeux d'Harry Potter là. Il y a de quoi pour vous autres là-dedans. Et surtout de la bonne musique. C'est ce qui fait notre marque le matin, la meilleure playlist. Marc Dupré, Ella Langley, Dua Lipa tout de suite, c'est Levitating. C'est le matin juste pour le fun.

0: petit mardi qui commence et c'est le matin juste pour le fun. Marc Dupré qui était là à rythme 97.1. 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
0: La circulation, ben, ça a pas bougé ben. Hein? On est encore au vert partout sur le réseau routier. Je vois, par exemple, qu'il y a un peu plus de friction pour le secteur des carrefours giratoires sur des allumetières, mais pour le reste, là, on ralentit des zones de travaux, c'est tout. Vous voyez quelque chose? 11007 par texto. 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
0: Météo, ben c'est une autre chaude qui s'en vient aujourd'hui avec un max à 26, mais surtout un ressenti avec l'humidex de 31 degrés. Encore un risque d'averse cet après-midi avec un risque d'orage. Ce soir, cette nuit, ça baisse à 14 avec un 40% de risque d'averse encore. Le reste de la semaine, c'est du copier-coller à n'en plus finir. Pour mercredi, pour jeudi, pour vendredi, pour samedi, pour dimanche et pour lundi, les températures toujours entre 24 et 26 degrés. Toujours avec un 30-40% de risque d'averse et un risque d'orage en après-midi. Puis ajouter à ça un peu d'humidex, le ressenti restera pas mal tout le temps autour de 30 degrés. Ça ressemble à ça pour la prochaine semaine. En musique, Santana Smooth, c'était bon ça. Ariane Moffat tout de suite dans Point de mire à rythme 97.1. Bon début de journée!

Le 5 octobre prochain, le déclenchement officiel des élections, ben ça s'en vient aussi, là, ça devrait avoir lieu d'ici quoi, 2 semaines à peu près là. Puis ben ça prend du monde pour faire fonctionner une élection, hein. D'ailleurs, je lisais là-dessus un matin là, puis j'étais quand même assez impressionné. On sait que au Québec, bon, il y a 125 circonscriptions au total. Donc, veut pas des 125 circonscriptions, ben ça prend du monde pour organiser le vote, tu sais, organiser tout, surtout accueillir les gens qui viennent voter, puis après ça, ben dépouiller les votes et tout ça. Ça a l'air que ça prend plus de 50 000 personnes pour faire ça. C'est capoté, pareil. Hein? Et puis, en passant, si vous cherchez un peu d'argent de poche cet automne, peut-être que ça pourrait adonner, là, mais la période de recrutement est déjà commencée. Ouais, c'est sûr que c'est pas une job à temps plein, tu sais, à l'année, là, mais ça peut permettre d'aller chercher une coupe de sous, puis en même temps, ben, de participer à un exercice démocratique qui est quand même assez important, là. Je lisais ça, là, c'est des salaires entre 19 et 26 $ de l'heure. Quand même, ça dit pas, par exemple, dans la publication, tu sais, combien d'heures, mettons, il faut prévoir, puis à quel moment de la semaine c'est. J'imagine que tu commences par donner ton nom, puis après ça, on finit par t'offrir, tu sais, des périodes de travail là-dedans. Là. Puis ce qui est fun aussi, c'est que, tu sais, que les jeunes peuvent participer. Ouais, ben participer, ils peuvent pas aller voter, là. Mais si t'as 16 ans et plus le jour du vote, en fait, puis que t'es citoyen canadien, t'as ton domicile au Québec depuis au moins 6 mois. T'as pas perdu tes droits électoraux, par exemple, à cause d'une manœuvre électorale frauduleuse, mettons, là. Eh ben, tu peux te qualifier pour le poste lors du jour de vote. Ouais, c'est auquel la majorité des gens postulent, en fait, là. C'est là que les salaires, je vous disais, là, c'est entre 19 puis 26 piastres de l'heure, selon le poste que t'occupes. Parmi les emplois disponibles, tu pourrais être agente superviseur ou agent superviseur, scrutateur, scrutatrice, chargé du dépouillement des votes, secrétaire de bureau de vote ou encore préposé à l'information et au maintien de l'ordre, qui est mieux payé, d'ailleurs. C'est lui, là, qui est à 26,81 de l'heure. Il existe aussi encore un poste plus payant qui est celui d'assistant ou d'assistante. Lui, il travaille au bureau de la directrice ou du directeur du scrutin là, pendant environ 40 jours. Ça devient intéressant, par exemple. Et ça s'occupe du recrutement, de la formation du personnel, de la logistique. Ça, par exemple, d'après moi, si tu as 16 ans, c'est moins un job possible. Puis ça offre quand même jusqu'à 33,96 $, là, ça a du bon sens. Si ça vous intéresse, si c'est quelque chose qui pourrait fitter dans votre horaire, ça vous tente de vous impliquer, ben vous pouvez donner votre candidature. Ça se passe directement sur le site internet d'Élections Québec et toutes les formations nécessaires à l'emploi sont payées. À condition, évidemment, que tu exerces tes fonctions le jour prévu de ton horaire. Parce que si tu t'en vas faire la formation puis que tu te pointes pas le jour de l'élection, ils vont comme canceller ton salaire puis la formation puis tout, là. Fait que, hey, puis en plus, ça, là, c'est vrai, ma grand-mère, ma petite mamie, elle a fait ça à chaque fois qu'il y avait une élection provinciale, fédérale, elle y allait tout le temps, elle participait, puis tu sais, elle faisait sortir de chez eux, elle était à retraite, puis elle aimait bien ça. Pour vrai, là, à chaque fois, là, elle m'en parlait qu'en bien. Ça a l'air que c'est une expérience qu'elle a vraiment aimée, fait que je vous lance ça. Y en a-tu d'ailleurs qui ont déjà travaillé pour les élections fédérales provinciales 11007? Comment vous avez trouvé ça, hein?

qui était là pour Disla, Varitme 97.1. Bon matin, la gang. J'espère que le petit café était bon, qu'il a fait la job. Hey, mine de rien, vous savez qu'on approche dangereusement des élections provinciales. Y en a-tu qui ont hâte d'aller voter? Ça approche, ça approche.

0: Regardez la météo pour les prochaines heures et les prochains jours. Tout ça dans deux petites minutes, c'est le matin, juste pour le fun. Bon mardi.
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0: Bulletin bien simple ce matin, c'est ouvert, ça circule bien. Il y a un peu de friction pour des allumetières, principalement dans le secteur de Carrefour Giratoire, mais pour le reste, ça roule. Vous voyez quelque chose? Accident, ralentissement? 11007 pour nous rejoindre par texto. 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
0: Pour ceux qui joignent à nous, ben bon matin, bon début de journée, bienvenue dans le matin juste pour le fun. Pour les autres, ben j'espère que vous gardez la bonne humeur. Vous avez des demandes, des salutations, c'est 11007. Et ah oui, c'est vrai, tantôt on s'est mis à parler de plaques d'immatriculation personnalisées parce que tu sais la SAAC, ils ont comme lancé encore une fois cette année les plaques refusées, tu sais, parce que le monde des fois demande des affaires qui ont absolument pas de bon sens. Puis tu sais, je riais un peu là de certaines plaques personnalisées. Puis je vous demandais, vous autres, vous en avez, tu sais, Marc le camion. Qui est un auditeur fidèle du matin, juste pour le fun. Je le salue en passant, puis il s'est venu me chercher quand même. Mais tu sais, il dit, lui, il y a une plaque personnalisée. Ouais, sur sa Mustang. Sa plaque, c'est petit-fils. Là, tu te dis, ah, oh, c'est cute, tu sais, un grand-papa qui a une plaque petit-fils. Mais lui, c'est à cause que il a perdu son petit-fils en 2020. Et ça, là, ah, ça doit être une épreuve absolument horrible. En tout cas, je te salue, mon Marc. Puis écoute, je te souhaite de passer une super belle journée. Merci de nous avoir choisi de partir la journée. Puis j'aime bien gros ta plaque personnalisée. Pour vrai, là, je la trouve nice. Hey, ceci étant dit, un petit peu de météo, tiens, alors qu'aujourd'hui, encore, c'est 26 degrés, encore un ressenti à 31, encore un risque d'orage en après-midi, avec encore un 40% de probabilité d'averse. J'ai-tu dit le mot encore? Encore 30% pour demain. pour jeudi, pour vendredi. Toujours des températures entre 24 puis 25 degrés. C'est vraiment une semaine très, très stable, je vous dirais, pour ce qui est des maximums. Mais heureusement, on a des nuits qui sont un peu plus calmes. Regarde, tu vois, ce soir, cette nuit, là, ça redescend à 14, fait que on ouvre les fenêtres puis ça fait baisser la température puis ça fait juste du bien. Sinon, dans l'actualité, une couple de trucs intéressants, entre autres, les consignes de la collecte robotisée de mieux en mieux maîtrisée à Gatineau, selon les données fournies par la ville. Il y a une baisse importante des anomalies qui a été signalée par les chauffeurs et qui a été observée surtout au cours des deux dernières années. Les principales situations qui sont rapportées, c'est des bacs mal présentés, verrouillés. Qui verrouille ces bacs? Si vous verrouillez vos bacs, je veux savoir pourquoi. C'est-tu parce que, mettons, vous voulez pas que les voisins viennent remplir votre bac de quoi de même? La ville qui précisait d'ailleurs hier là, qu'un bac légèrement entrouvert peut quand même être amassé, mais qu'un sac qui déborde complètement peut entraîner un refus de collecte. Donc, si vous avez vraiment là, le bac grand ouvert avec des sacs qui débordent, ça se peut que ce soit pas ramassé. Puis ça, c'est chiant. En tout cas, sinon, toujours dans l'actualité... Ça, c'est une histoire complètement horrible, là. Violence filmée à Hull. Police de Gatineau qui enquête sur une agression. C'est une vidéo, en fait, qui montre une femme violemment agressée. Ça circule sur les réseaux sociaux. Et là, le service de police de la ville de Gatineau enquête sur cette agression-là. C'est survenu dans le secteur Hull, sur la section piétonne de la rue Laval, tôt samedi matin. Les policiers qui ont été appelés vers 4 heures du matin, juste après la fermeture des bars. Et selon les informations qui ont été recueillies, il y a un homme qui aurait agressé une femme, notamment en lui assénant un coup de poing au visage. La victime était consciente à l'arrivée des policiers. Elle a été prise en charge par les paramédics de l'Outaouais, transportée à l'hôpital. Ses blessures ne mettaient pas sa vie en danger. Le suspect avait quitté les lieux lors de l'arrivée des policiers, mais quand même filmé, là, tu sais. D'ailleurs, souriez souvent, vous êtes filmé un peu partout. Ça, là, le monde ne réfléchit pas des fois, on dirait. Mais encore là, tu sais, pour agresser une femme de même, il faut déjà pas avoir trop réfléchi, là. Vous savez l'histoire de l'inspecteur de Gatineau poursuivi pour 810 000 $ là? C'est un inspecteur qui est aussi influenceur, qui vient de la région et qui est devant la cour. Il y a en fait une poursuite qui a été intentée devant la Cour supérieure du Québec. L'action judiciaire a été déposée par une entreprise de Terrebonne qui accuse l'inspecteur d'avoir porté atteinte à sa réputation. Le litige concerne notamment des publications diffusées par l'inspecteur sur ses réseaux sociaux que l'entreprise considère comme diffamatoire. Les deux parties ont accepté de présenter leur version des faits dans le cadre d'un reportage et c'est disponible. Vous pouvez revoir ce reportage-là si vous l'avez pas vu, direct sur tvagatineau.ca. C'est là en ce moment. On parle de panne électrique aussi ce matin dans l'actualité parce que le nombre de pannes électriques et surtout la durée a augmenté l'an dernier. Pas juste à cause de la météo, aussi parce que les équipements sont vieillissants pour Hydro-Québec et... ça impose à Hydro-Québec parfois de couper le courant pour les remplacer. La bonne nouvelle là-dedans, c'est qu'il y a des équipements qui se remplacent. Ça devrait aider. Mais il y a quand même une hausse des pannes. Puis d'ailleurs, on le remarque, hein, je trouve, dans les dernières années, là, ça paraît. On s'en rend compte, c'est de pire en pire, mais encore là, tu sais, je veux dire, on n'est pas à Cuba non plus. Là. Les libéraux ont connu un été difficile. C'est ce qu'on constate dans un nouveau sondage. On constate aussi que l'effet fréchette s'estompe, que le Parti québécois semble filer vers un gouvernement, mais minoritaire. Et là, attention, rien n'est joué. Parce que ce qui est vraiment intéressant dans le sondage sorti ce matin, c'est que un électeur sur deux pourrait encore changer d'avis. C'est vraiment particulier parce que dans le fond, là, il y a quoi? Je lisais, là, c'est quelque chose comme 40% des électeurs qui ont un vote mou, qui sont pas sûrs à 100% que c'est pour le parti qu'ils ont nommé dans le sondage pour lequel ils vont voter. Pour l'instant, donc, chez les francophones, le Parti libéral, c'est un hécatombe. On passe de 20 à 13% aujourd'hui. Le Parti québécois qui baisse un peu. Christine Fréchette aussi. On a hâte de voir ce que ça va donner. Les élections devraient être déclenchées, rappelons-le, d'ici quelques semaines. Le scrutin aura lieu le 5 octobre. Et sinon, ben, il y a aussi élections partielles ces temps-ci, entre autres du côté de Chicoutimi, le chef conservateur Pierre Poliev, qui s'est rendu d'ailleurs sur place, a accusé le gouvernement de Mark Carney de faire trop de concessions à Donald Trump dans les négociations commerciales avec les États-Unis, promettre de s'attaquer au coût de la vie. Est-ce qu'il réussira son pari à remporter l'élection dans ce comté-là? Ben, c'est ce qu'on verra d'ici quelques semaines. Pour l'instant, on repart en musique, parce que des hits, c'est ce qu'on fait de mieux. Faire jouer de la bonne musique. Les Backstreet Boys, we've got it going on. Let's go! Yeah!

0: Charlotte Cardin est un peu trop. On est pas déçus ces temps-ci, quoi que je dis ça. T'sais, côté météo, là, on s'en sort tellement bien cet été. Là. On a du beau temps, c'est le fun, il fait chaud en masse. Puis là, en plus, ces temps-ci, il y a tout le temps un petit peu de pluie cet été-là, fait que la nature manque pas trop d'eau. C'est comme parfait, mais le soir, avez-vous remarqué comment est-ce qu'il y a souvent un couvert nuageux sur la région? Puis c'est encore ça qui nous attend dans les prochains soirs, en plus. Des nuages là pour cette nuit, pour la nuit prochaine, pour jeudi soir, pour vendredi soir, pour samedi soir, pour dimanche dans la nuit. Je trouve ça un peu décourageant. Parce que cet ensuite, c'est vraiment le temps de regarder les pluies d'étoiles filantes. Vous connaissez la période des Perséides? Ça se passe en ce moment. D'ailleurs, le pic des Perséides, là, c'est carrément cette semaine. Puis les conditions d'observation, c'est une horreur présentement là pour Gatineau. En plus, cette année, là, c'est ça que je lisais, c'est qu'on a comme un genre de... Comment je dirais ça? En anglais, ils disent un climax. Là, tu sais, genre, c'est comme le moment, là, c'est le pic d'où il y a le plus d'étoiles filantes. Mais pas par rapport, tu sais, aux dernières semaines, là. C'est par rapport, mettons, à chaque perséide. C'est-à-dire que on a une année propice à voir plein d'étoiles filantes, mais tout le temps avec un ciel super nuageux. Y en a-tu qui ont réussi à voir des étoiles filantes d'un dernier jour? Parce que demain, OK? Demain, le 12 août, c'est là que ça se passe. Même ce soir et cette nuit, là, c'est, écoute, on parle de 100 météores à l'heure. À l'heure! Ça veut dire que tu t'installes, mettons qu'il faisait beau puis qu'on avait vraiment un beau ciel dégagé, là, tu te prends une chaise longue, là, tu t'installes bien confortablement puis tu fais juste observer les étoiles puis ça tombe. Là, écoute, à 100 à l'heure, là, c'est plus qu'une à la minute, là, c'est quasiment deux à la minute. Mais là, on peut-tu avoir... Oh, Colin! Ouais, 12-13 août, c'est vraiment les deux journées, mais... Profitez-en si vous sortez de la région. Si vous êtes en vacances ces temps-ci là, puis que vous allez ailleurs, ben vous allez pouvoir en profiter. Tu sais, je lisais entre autres là que regarde les gens dans le coin de Montréal, eux autres ils ont des ciels dégagés quand même pas mal ces temps-ci. Le problème qu'ils ont, c'est la pollution lumineuse. Fait que tu sais, il y a trop de lumière allumée partout. Ben en même temps, tu sais, je veux dire, c'est une ville là. Fait que le ciel est moins facilement observable. D'ailleurs, tu sais, vous remarquerez là quand on est vraiment en ville. Ben même à Ottawa, c'est vrai aussi là. Tu sais, Gatineau aussi, à cause qu'Ottawa est juste à côté là, on voit moins les étoiles que quand tu t'éloignes en forêt. Mais tu sais, j'ai une pensée pour les gens qui sont plus dans la vallée de la Gatineau, là, plus éloignés, là, vers Maniwaki, là, si vous êtes capable d'avoir des ciels dégagés dans les prochains jours, là, profitez-en, parce que vraiment, là, cette nuit et la nuit prochaine, c'est là que ça se passe. Par contre, faut rester positif, hein, parce que vous savez qu'il y a d'autres pluies d'étoiles filantes qui s'en viennent, entre autres à l'automne. On en reparlera pour l'instant. Ben, juste vous dire que le maximum pour aujourd'hui, c'est 26 degrés. L'humidex va nous faire ressentir jusqu'à 31. Il y a un indice UV de 7 ou élevé. C'est moins pire que ce qu'on avait dans les derniers jours, mais ça veut quand même dire qu'on aura droit à des belles percées de soleil toute la journée. Ben, en tout cas, à plusieurs moments de la journée, dit-on. Et le reste de la semaine, ben, c'est comme je vous disais tantôt, là, c'est vraiment tout le temps autour de 24, 26 degrés, puis des ressentis autour de 30. Avec des risques d'averses autour de 30-40%. Puis c'est comme ça jusqu'à lundi. En musique, on redécolle avec Miles Smith, Stargazing.
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quoi ça ressemble à ça pour le matin, juste pour le fun. Mentionnons que demain, on aura le plaisir de jaser avec Julie Bélanger. Pardon. C'est elle qui va animer le nouveau show du retour Génération J à compter de la semaine prochaine à rythme 97.1. Fait que on placotera avec elle un petit peu, voir qu'est-ce qui nous attend dans cette émission-là, qui sont les gens qui vont l'accompagner également autour de la table. Fait que bref, demain vers 7h45 à peu près qu'on devrait faire ça. J'espère que vous allez être avec nous autres. Pour l'instant, ben, on se lance dans Rythme au travail avec une grosse playlist. Kelly Clarkson, Claudel, Teddy Swims et Shaggy sont là. On part avec Angel. C'est parti, let's go!

Hey Swims, dans Rythme au travail avec Mr. Know-It-All. On pourra entendre cette chanson-là en show parce que Teddy Swims a annoncé une tournée nord-américaine. D'ailleurs, il viendra faire son tour à Toronto. C'est le 5 octobre et le 7 octobre, il sera du côté de Montréal. Billets bientôt en vente. S'il enchaîne la prochaine, c'est Cheap Trip.

Ah! La tune de Ray, Where's My Husband? Gros hit cet été, est tellement bonne et on l'adore. 11-007, quand vous avez une demande, vous savez que Rihanna, ça a été confirmé cette semaine. Elle est en studio présentement pour enregistrer un nouvel album. Et y en a-tu qui ont hâte d'entendre ça? Pas mal sûr qu'il va y avoir du bon stock là-dessus. Rihanna qui est avec nous pour un souvenir. Umbrella.

Le Matt Talent, c'est Patrice Michaud qui était là dans Kamikaze. Ouais, c'est un chanteur qu'on connaît bien, mais aussi, saviez-vous que il est maintenant un animateur? Ben oui, l'an dernier, il a animé un show qui s'appelle Au Bar Central, émission culturelle sur ICI RTV, puis pour vrai, très bon animateur. D'année prochaine, Montre-moi le chemin, un classique de Sco qui s'en vient tout de suite, c'est Toto. Rappelez-vous de Africa. 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

existe des belles chansons d'amour, mais celle-là est-tu solide? Il y a qu'un peu les Plain White Tees. On se rappelle de Hey There, de Lala dans Rythme au travail, à Rythme 97.1. D'ailleurs, parlant de tunes d'amour, lui, il en a fait des bonnes. Hey, on se rappelle de On va s'aimer encore. Vincent Vallière qui est de passage cette fois pour nous parler d'une amie à lui. C'est Sarah.

On aime ça se promener à travers les gros hits et aussi les gros classiques. J'ai envie de vous faire entendre le son des années 90 avec cette chanson de Ace of Base. Rappelez-vous de All That She Wants à rythme 97 ans.

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Blue Jeans Bleu dans Scotch et Poche à rythme 97.1. C'est drôle, l'autre jour, je suis tombé sur un espèce de sondage vraiment très cool dans lequel on demandait aux gens quelle band, d'après vous, représente le mieux la musique québécoise. Et ce groupe-là est arrivé de loin en tête. J'ai-tu besoin vraiment de présenter les Cowboys Fringants? On écoute tant qu'on aura de l'amour. Depuis...

Lady Gaga avec Bruno Mars dans Die With A Smile. Tu sais, au Québec, on a des grandes voix. On a de super bons musiciens, mais on a aussi des DJ qui ont de l'allure. Mike DeMero fait équipe avec Zagata dans

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2: Des hits pis de la chaleur, ça fait sa job et qu'on est bien l'été. Profitons-en parce que l'hiver va finir par arriver. Aujourd'hui, c'est 26 comme maximum, mais le ressenti jusqu'à 31. C'est humide hein, quand même à l'extérieur. Pis ça reste de même pour le reste de la semaine. Heureusement que les soirées sont un peu plus fraîches. On rouvre les fenêtres puis ça fait du bien. On s'arrête quelques secondes, mais au retour, on poursuit Rythme au travail avec J-Lo aussi, Shakira et Bruna Boy dans Die Die.
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Les Fugees nous ramènent dans les années 90 avec Killing Me Softly.

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1: Ariane Moffat était là pour Je veux tout. Y en a-tu qui ont hâte au retour de Wonder Steph? Elle va être avec vous autres dès la semaine prochaine dans Rythme au travail en avant-midi. Et ça recommence d'ailleurs le matin juste pour le fun. Dès lundi aussi, Martin Grenier qui va être de retour dès 5h30 pour partir votre journée un peu plus tôt avec toujours plus de bonne humeur. Nous autres, on s'arrête quelques secondes. Au retour, on poursuit Rythme au travail avec la musique d'Alex Warren, Fever Dream.
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0: Ah, c'est bon, ça, il y a un peu Clément Jacques avec Marie-Mé dans Picture. On a tout ce qu'il faut pour vous faire garder le beat au boulot, puis on prend les demandes, hein. 11-007 pour nous texter en studio. Je n'ai vous pas. Jay Scott fait équipe avec Fouki dans Copilote. On va l'entendre après cet énorme succès de Morgan Wallen, Love Somebody.
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Ah ben, ça a été un bel avant-midi. C'était belle fun d'être avec vous autres. La terrasse s'installe dans les prochaines minutes. Moi, c'est Patrice. On se rejase demain. Ça commence dès 6h avec le matin juste pour le fun. Ensuite de ça, dans Rythme au travail, évidemment. D'ici là, ben, portez-vous bien. Passez une super belle journée. Puis on se retrouve en pleine forme, de bonne humeur. Demain, on se quitte avec Caroline. Partons vite. Salut, gang.

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J'étais en camping cette semaine et bien branché avec l'application Cogeco Média depuis la Mauricie. Quand on fait de la longue route sous le soleil avec nos enfants qui jouent sur un téléphone, attention, ça pourrait être dangereux. Et j'ai failli l'expérimenter, moi, en fin de semaine. Je vous en reparle dans trois chansons. Retour dans le film Le Tout pour le Tout avec Mickey d'avoir ses stats à Rythme Partout au Québec.

0: un cellulaire qui pourrait nous exploser en pleine main. J'ai failli l'apprendre à mes dépens en fin de semaine. On a fait 4 heures de route, mon fils et moi. Fait que j'ai passé mon téléphone pour qu'il joue avec. À un moment donné, je le dis, je fais comme, il est donc bien bouillant. Il veut même plus charger. Il a fallu que je la cote contre mon café glacé pour qu'il tempère. Et là, il y a le service de sécurité incendie de Saint-Eustache qui met en garde contre la surchauffe des appareils électroniques laissés dans les véhicules l'été. C'est accompagné sur Facebook d'une image d'un siège qui a simulé explosé, fondu. C'est un homme de la rive sud de Montréal qui a laissé son chargeur portatif dans le char. Puis quand il est revenu, ça fumait de l'intérieur. Puis là, il a constaté les dommages matériels. Alors, soyez très prudents avec ça. La seule surchauffe acceptée, c'est en musique avec Suave Mente dans les prochaines minutes. Et Carly Rae Jepsen, Call Me Maybe. Ouais, juste si ton téléphone n'a pas explosé. Arrête, mais restez là.
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1: Une de nos plus jeunes auditrices à l'écoute de rythme, Mila, 10 ans. Tu te rendais où comme ça?
2: Saint-Bruno. Parce qu'on part en vacances, alors on va prendre des choses pour la vacance.
1: Ah, c'est bien hot. Tu t'en vas où?
2: Au centre d'achat.
1: Tu vas prendre des vacances au centre d'achat?

0: beau, puis là, tu vas pouvoir aller te baigner dans l'eau très froide, mais j'imagine que ça, ça te fait pas peur.
1: Non.
0: Une vraie warrior. Ben là, ce serait quoi la chanson qui te ferait plaisir pour te préparer pour tes vacances?
1: Whenever, Wherever de Shakira.
0: Hey, sais-tu, j'écoutais ça quand j'avais ton âge. Je pense que j'avais 11 ans quand la chanson est sortie. C'est-tu ta maman qui te l'a fait découvrir?
1: Ben, ouais.
0: Ben, hey, en Gaspésie, t'as quasiment le décor du clip, là. Shakira qui se déhanche sur le bord d'une falaise. Tu vas pouvoir faire une Shakira de toi pendant tes vacances. Mais tiens-toi loin du bord, par contre. Pour toi, ma belle Mila, Whenever, Wherever, à rythme.
1: Merci.

0: semaine de show pour Salbarbe cet été, mais ils sont quasi déjà en vacances. Hein? Tu sais, quand on décore, c'est les îles de la Madeleine ou encore le Nouveau-Brunswick, c'est quand même cool. Ils seront un peu plus près de chez nous, sinon dès le mois de septembre, en tournée. Mon nom est Caro Turner, je vous souhaite une bien belle journée. Moi, je m'en vais essayer le spa avec un ressenti de 30. Est-ce que je vais le regretter dans les bains chauds? Possiblement. À suivre. En tout cas, je vous retrouve demain sur la terrasse, toujours en remplacement de Sabrina Cournoyer qui en arrache avec son virus. On lui souhaite un bon repos. Je vous invite à rester branchés dans Ma musique dans le trafic. Ce sera encore une fois une occasion d'assister au grand concert de la Super Francofête à Québec avec Nuitée à l'hôtel. Spectacle qui sera également diffusé sur le réseau Rythme le 25 à 21h. Bonne journée avec nous.
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1: On a un ralentissement pour l'autoroute 50 direction est. C'est dans le secteur avec l'embranchement pour l'autoroute 5. Traversée des ponts qui se fait encore relativement bien à cette heure-ci. 5 vers Ottawa. On surveille à partir de boulevard du Casino. Sinon, des allumetières, évidemment, le secteur des carrefours giratoires qui commence déjà à être dense. Si vous voyez quoi que ce soit, accident, ralentissement, accrochage, 11007 par texto pour nous rejoindre. 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
1: On a un ralentissement pour l'autoroute 50 direction Est. C'est dans le secteur avec l'embranchement pour l'autoroute 5. Traversée des ponts qui se fait encore relativement bien à cette heure-ci. 5 vers Ottawa. On surveille à partir de boulevard du Casino. Sinon, des allumetières, évidemment, le secteur des carrefours giratoires qui commence déjà à être dense. Si vous voyez quoi que ce soit, accident, ralentissement, accrochage, 11007 par texto pour nous rejoindre. 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

0: la musique sera excellente, comme à tous les jours. Comment vas-tu, Chloé?
1: Ça va super bien. Et toi, mon beau Pascal?
0: Très, très bien. Ça va bien? Fait beau?
1: Fait beau, on est bien. La nature est parmi nous. Là, moi, je veux juste dire que si vous faites partie des gens qui ont des criquets à leur fenêtre depuis une semaine, je suis pas la seule, OK? Ma meilleure amie, elle vit avec ça. 24/7, les criquets sont là. Sachez que c'est un signe de porte-bonheur.
0: Ah oui?
1: J'ai fait mes recherches.
0: Ils t'ont choisi.
1: Ils m'ont choisi. Fait que si vous entendez des criquets sans cesse ces temps-ci, c'est positif.
0: Étienne, à la production, nous disait que c'est peut-être la période de reproduction aussi.
1: C'est vrai ça.
0: Fait que tu vis présentement dans une parcours.
1: C'est non-stop. Oui, oui, oui.
0: Félicitations
1: oui,
0: pour
1: oui.
0: ça. Est-ce que c'est ta
1: chanceux.
0: Première?
1: Oui, ma première partie.
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1: Wow.
0: 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Ça vaut vraiment le coup. On fait tirer ça durant l'émission.
1: Oui, reste avec nous. Là.
0: Avant de partir en musique, on vous pose une question sur l'autoroute des possibilités, des activités. Cet été, tu vois mon lit,
1: oui, je vois
0: l'autoroute.
1: Bon.
0: Qu'est-ce que vous n'avez pas encore fait?
1: Tellement de choses, Pascal!
0: C'est une activité d'été 11-007. Moi, manger un tomahawk, je ne l'ai pas fait encore.
1: Yam!
0: Toi, t'as-tu
1: lire
0: quoi?
1: Un livre.
0: Textez-nous maintenant. Bon show!

0: On vous demandait qu'est-ce que vous n'avez pas encore fait, une activité d'été. Au 11-007, bon, déjà, Lucie a pas pris ses vacances. Ça, c'est sûr que c'est une activité d'été.
1: Un gros chunk. Puis elle a dit qu'elle va les prendre en septembre. Et ça, je trouve que c'est un excellent hack de vie, prendre ses vacances en septembre.
0: Il y a de la place partout.
1: C'est ça.
0: T'attends nulle part.
1: C'est encore chaud. Le monde sont au retour au travail. Parce que moi, je trouve que l'été, l'ambiance est déjà légère. Fait que je suis comme... Bravo, Lucie.
0: Je comprends.
1: Excellente décision.
0: Nancy a hâte de relaxer un peu. Mm-hmm. Et il paraît qu'il pleut en titi à Charlebourg.
1: Pas de gens qui un peu. En titi.
0: En titi, soyez prudents. Et sinon, je veux saluer Julien, qui dit... on aura une conversation. L'histoire du tomahawk. Ouais. Je trouve ça ridicule parce que moi, j'ai dit, j'ai pas encore mangé de tomahawk. C'est un gros steak, là, gloss. En gang, nous, on achète ça. C'est vrai que c'est cher. Il dit, c'est ridiculement cher. Mais nous autres, on est quatre là-dessus. Là.
1: Combien ça te coûte, mettons?
0: 80. Mais on est quatre à manger de la viande.
1: C'est rendu ça le prix. Hein?
0: Un steak, c'est à peu près 15 $.
1: Oui, oui, vraiment.
0: Facile. Mais je comprends.
1: Mais
0: là,
1: c'est une petite récompense. Là, on s'entend là, toi, à chaque jour. Écoute, moi, Pascal, cet été, on dirait que je ne l'ai pas vu passer. Puis c'est la première fois que ça m'arrive. Je n'ai pas porté de linge d'été. Mes robes là d'été là, mais tu sais mettons ce que je porte en ce moment, c'est quelque chose que je peux porter l'automne. Je porte une petite chemise manche courte là mettons. Mais mettons mes shorts, mes robes d'été, je les ai même pas sorties d'en dessous des bacs de en dessous de mon lit là. J'ai pas porté, je me suis pas mis belle avec une robe d'été pour aller manger sur une terrasse. Je veux le faire. La semaine prochaine, je tombe une petite vacance, fait que je m'engage à le faire.
0: T'as encore le temps.
1: Oui.
0: OK, moi, c'est... Tu vas voir, c'est précis. Jouer au Malky, les quilles suédoises.
1: Oh, oui, oui, oui.
0: Avec des
1: oui.
0: chiffres.
1: Ah, oh, ça, t'aimes ça.
0: Mais c'est pas ça qui me plaît le plus. Aller me promener dans un centre d'achat louche en gougoune.
1: Mmh.
0: Bon, souvent, on allait aux États-Unis. Là, on boude un peu les États-Unis, avec raison. Mais tu sais, genre en Ontario, la moitié des magasins sont fermés. Tu rentres là-dedans, les enfants se mettent à courir. Et au bout, il y a comme... Tu vois un halo de lumière, puis il y a genre un Target. Là, tu prends un café puis tu flandes dans un vieux centre d'achat Target. Tu te fais faire un petit massage de mollet là, à pause d'ongle 2000. Là.
1: Les chaises massage. Puis les enseignes, les enseignes sont encore en néon dans ces centres d'achat-là.
0: Oui.
1: On se retrouve encore dans les années 90.
0: J'ai
1: déjà,
0: j'ai aimé ces centres d'achat-là. J'ai déjà allé là, OK, flâner. Puis il y avait l'espèce de petit véhicule là, qui, fait le, qui lave le plancher.
1: Zamboni de centre d'achat.
0: Puis il n'y avait personne. Fait que moi, j'embarque mes filles là-dessus puis on se promenait en Zamboni. Là, dans le petit centre d'achat.
1: Ben, pourquoi s'en priver dans le fond?
0: Non!
1: Faut pas.
0: Qu'est-ce que vous avez, qu'est-ce que vous avez pas fait encore? Textez-nous, continuez à nous texter au 11-007 parce que la rentrée, ben, c'est sûr que ça s'en vient. Oui, l'été, ben, c'est pas encore fini, ça tire à sa fin, mais dès lundi prochain, Julie Bélanger avec toute sa gang. Demain matin, ils vont annoncer toute la ribambelle d'amis qui seront autour de Julie Bélanger pour Génération J.
1: Vous allez capoter.
0: Ils sont une gang. On peut rien dire. Mais vous allez être heureux d'entendre les noms.
1: Ouais.
0: Dès demain matin, sur le réseau de rythme, vous apprendrez ça. Et sinon, ben, les filles du lunch, Marie-Ève Janvier, Marie-Pierre Morin, seront de retour aussi. L'actualité, c'est arrivé, il faut en parler, ça s'en vient. Une belle nouvelle pour Billy Dupage.
1: Hey,
0: on en jase
1: on
0: après.
1: Est fiers d'elle.
0: Jack Johnson, vous êtes à rythme.

0: Pascal, tu connais Tate McRae?
1: Oui.
0: La chanteuse ultra bonne et ultra chaude et magnifique et talentueuse.
1: Pop star. Je suis pas un grand fan, mais je sais c'est qui.
0: Très populaire sur les réseaux sociaux aussi. Et là, elle fait un rire un peu d'elle. Okay? Elle est la risée, on peut dire. Parce que là, elle a fait une collaboration avec Neutrogena, qui était des produits de beauté. Il fallait que, dans sa vidéo, elle utilise des lingettes démaquillantes pour enlever son maquillage. Puis dans la vidéo, on voit clairement qu'elle fait semblant d'utiliser les lingettes. Parce que, premièrement, la lingette est genre à 2 cm de sa face, puis elle est encore maquillée, qu'elle a fait le test. Fait que c'est vraiment malaisant.
1: Comment ça qu'ils ont mis ça?
0: Ben, parce que moi, je pense qu'en arrière de ça, il y a une technique marketing, parce que là, en ce moment, tout le monde parle de cette vidéo-là. Je pense que ça fonctionne. Je pense que ça fait partie de la technique marketing parce que honnêtement, c'est évident qu'elle l'utilise pas pour ouvrir les lingettes. Allez voir ça, c'est quand même drôle.
1: On serait-tu rendu là?
0: Ben,
1: c'est des masterminds.
0: Moi, je trouve une excellente idée.
1: D'accord.
0: Ça fait full parler, tu sais. Bravo,
1: mon
0: Tate.
1: Dieu. Hey, je te fais entendre du Billy Dupage. Je te dis pourquoi après. When I La chanteuse Billie Dupage, 21 ans. Moi, gros, chez nous, ça joue beaucoup.
0: Oui, tes filles capotent.
1: Mes filles trippent dessus. Elle vit un gros moment parce que sa chanson, celle qu'on entend, Not Your Princess, a été choisie pour ouvrir l'épisode 8 de la troisième saison de la série Netflix, Ma vie avec les Walter Boys.
0: Wow!
1: Je connais pas ça, c'est une série populaire. Et elle savait que la chanson allait être utilisée, mais elle savait pas quand et comment. Puis il y a déjà un effet. Écoute, sur Spotify, la chanson a bondi de 96% depuis la sortie de la série. Elle a un gros été. 22 spectacles extérieurs. Elle travaille sur un nouvel album prévu pour 2027. C'est une artiste d'ici qui a toute la vie devant elle. Je la trouve très inspirante, Billy Dupage.
0: Puis, mon Dieu, ça doit tellement avoir un impact direct sur sa carrière, une toune de même. Tout le monde va l'écouter partout dans le monde.
1: C'est sûr.
0: Regarde, Netflix.
1: Déjà, on le voit sur Spotify.
0: Malade. OK, mais d'autres succès aussi niveau québécois. Les films québécois tiennent tête à Hollywood cet été, OK? Parce que malgré les gros films, il y a Spider-Man, il y a Histoire de jouets, ben les films québécois se tiennent dans le top 5. On peut penser à 125 Rue des Malaises qui a déjà dépassé 2,3 millions. Rédemption, le nouveau film avec Luc Picard, qui est déjà en 2 jours rendu à 600 000. Et il y a aussi Françoise avec Louis Morissette, qui est un excellent départ, full dans le top du box-office. C'est hot, ça rayonne là, cet été. Là.
1: Let's
0: les
1: go.
0: Films québécois, bravo.
1: Faut tout que je vois ces films-là, par exemple. Vous avez sûrement entendu parler de la saga Médusa. Bon, c'est qui lui? C'est quoi ça? Hier, à la même heure, on voyait ça passer sur les réseaux sociaux, ce streamer-là. Moi, je savais pas c'était qui.
0: On savait tout pas qu'est-ce que c'était, là.
1: Donc, c'est normal, si vos enfants vous en parlent, c'est normal de pas savoir c'est qui. On vous explique tout ça, là. C'est qui, puis qu'est-ce qui s'est passé après Taylor Swift, The Fade of Ophelia. Vous êtes où? Vous êtes à rythme.

0: faut que j'y aille sur Twitch. C'est ouais. quoi ça? Bon, c'est normal, hein? Là, si vous ne connaissez pas le vocabulaire qu'on utilise, nous-mêmes, on est dépassés.
1: C'était très nébuleux hier quand la nouvelle est sortie. On voyait juste ça passer. Mezza controverse sur, sur Twitch.
0: Exact.
1: Fait.
0: Twitch étant une plateforme ouais. de diffusion en direct. Ouais. Donc, de streaming. Les gens, ça a commencé. Les gens jouent aux jeux vidéo. Mm-hmm. Ils se filmaient, puis c'était en direct. Puis là, tu peux les regarder. C'est très populaire chez les jeunes.
1: Puis la plupart du temps, c'est des sessions. Fait que c'est pas genre non-stop, là, tu sais.
0: Et là, tu Mais t'abonnes là, ouais. à ton streamer
1: Créateur,
0: préféré.
1: Ouais.
0: Et lui, Mezza, c'est un gars qui vend des bijoux, des montres, entre autres. Il y a une compagnie au nom de Mezza. Ouais. Et lui, il a fait un stream fest. Fait qu'il a invité plusieurs YouTubers, des streamers populaires au Québec. Vos enfants savent c'est qui. Là. Moi, je ne les connaissais pas. Cocotte, très populaire au Québec, mm-hmm. aussi en France. Mathieu Pellerin,
1: oui.
0: l'ex de Claudie Mercier.
1: Oui, également Lauriane, aussi, qui a fait OD. Donc, c'est des, oui. des personnes qui sont vraiment suivi par les jeunes, la génération Z.
0: Lui les a invités sur un gros bateau à 200 000 $ qu'il a loué à Miami pour faire du direct pendant deux jours ou
1: ouais,
0: plus, je
1: c'était
0: crois.
1: C'était du 24-7, là, c'était sans arrêt.
0: Et là, ils se filment, ils boivent, ils font le party. Là, tu me dis qu'est-ce qu'il y a d'intéressant là-dedans. C'est une bonne question, mais je
1: c'est
0: ne juge
1: niche.
0: Pas.
1: Non,
0: les jeunes vont chercher
1: ça.
0: Quelque chose là-dedans. Puis ouais. Je ne sais pas c'est quoi, mais ce serait intéressant de leur demander qu'est-ce que vous aimez de ça. Il mm-hmm. faut s'intéresser à ce que nos jeunes regardent. Bref, je reviens à tout ça. Il est en direct et il tient des propos misogynes. C'est simple, ils ont engagé des serveuses, de jolies filles qui leur servent de l'alcool, mm-hmm. qui font le party. Et il dit, hey, au prix qu'on paye, là, je n'irai pas dans les détails, ouais. mais ces filles-là devraient faire ce qu'on veut. Puis répondre à, tu sais, quand on lève le doigt. Puis bref, j'en dirais pas trop, il y a des familles à l'écoute.
1: Ouais.
0: Et là, les autres, ses amis, se dissocient, puis ils font, ah, nous autres, on quitte le navet, belle façon de le dire. Ils font, on s'en va d'ici.
1: Ben oui, parce qu'eux autres, ils ont des partenaires, ils ont des sponsors là, qui appellent, puis déjà, ils perdaient leur commanditaire parce qu'ils étaient associés à ce trip-là là, sur le bateau.
0: Ouais.
1: Fait que oui, il y avait de l'alcool impliqué, hein, c'est pas surprenant, mais ça passe pas pantoute.
0: Et là, plusieurs ont quitté, puis lui, il s'est excusé, puis il a dit, non, quand je bois de l'alcool, je dis des affaires un peu non-non, puis bref, il y en a qui se sont dissociés. Un Louis le fou que je connaissais pas trop non plus. C'est ça qui s'est passé. C'est ça l'affaire.
1: Ouais.
0: Mezza, vous le savez. Si vos jeunes vous en parlent, intéressez-vous à ce qu'ils disent. Posez des questions parce qu'ils regardent ça de toute façon.
1: Puis oui, l'alcool, je comprends, mais il a quand même décidé d'être en diffusion en direct malgré cet état-là.
0: Hey, fait que, ça vole pas.
1: Ça peut amener ben, des problèmes.
0: Die Die s'en vient en musique et Chloé va nous parler de Renaud. J'ai bien hâte.
1: Oh,
0: bougez pas.
1: Oui.
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0: Ici Caroline Scott, voici vos nouvelles locales. Consigne Action entend agir pour contrer la forte présence d'Ontariens dans ces lieux de retour de canettes à Gatineau. Quatre nouveaux points de service vont ouvrir dans les prochains mois pour mieux répartir l'achalandage. Mais surtout, Consigne Action se réserve le droit de demander une preuve de résidence afin de vérifier si le contenant a été acheté à l'extérieur de la province. À Ottawa, un adolescent a été arrêté hier après avoir tiré deux coups de feu et tenté de commettre un vol près d'une institution bancaire du chemin Beaverwood. Vers 10h30, un vendeur avait pris rendez-vous devant la banque CIBC avec un acheteur potentiel par l'entremise de la plateforme Marketplace. Au cours de la rencontre, l'adolescent aurait tenté de dévaliser le vendeur en braquant sur lui une arme à feu. Et les recenseurs de la SPCA sont débarqués dans les quartiers de Buckingham à la recherche de vos animaux de compagnie pour dresser un portrait à jour de la population animale et vérifier que les licences sont en règle. Une opération qui va se poursuivre au cours des prochaines semaines. Plus de détails et d'autres nouvelles à tvagatineau.ca.
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2: Ralentissement autoroute 50, ça commence dans le secteur d'embranchement avec l'autoroute 5 et surtout, ça se rend presque jusqu'à de la Vérandrie. C'est de plus en plus difficile pour traverser les ponts en direction de Gatineau, 5 vers Ottawa à partir de boulevard du Casino, dans le sens inverse aussi et ce, jusqu'à Saint-Joseph. Si vous voyez quoi que ce soit se produire, accident, accrochage, faites-nous signe par texto au 11007. 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

0: Ben non, c'est Chloé.
1: Alors, je me devais pour une dernière fois de vous faire un update Renault. Parce que oui, vous êtes plein de ressources et moi, j'ai plein de questions. Fait que là, moi,
2: et
1: en ce moment, là, on rappelle
2: que tu as acheté la vieille prison de Trois-Rivières.
1: Ça, c'est pas vrai.
2: C'est une vieille maison.
1: C'est une vieille maison. Puis Pascal, il sait pas dans ses goûts. Fait qu'il dit que j'ai acheté genre une prison hantée.
2: Ben, c'est parce qu'il y a des matériaux qui existent neufs, là, mais c'est correct.
1: Non, ben, gars, justement, je m'en vais là. Moi, ma porte, je suis en train de faire des rénovations et j'ai trouvé une belle porte antique à restaurer pour ma porte d'entrée.
2: Ça me lève le cœur. Il y a tout.
1: Écoutez, la gang, ça se passe entre nous, OK? Fait que là, il faut que je décape cette porte-là, OK? Puis moi, je pensais que ça allait être simple, OK, comme activité. Et ce week-end, on a essayé l'option du décapant chimique, là, que tu laisses, tu sais, mijoter, macérer pendant 15 minutes.
2: T'imbibes la porte.
1: Oui, t'imbibes la porte.
2: Tu laisses travailler le chimique.
1: Puis je pensais que ça allait être satisfaisant d'enlever ça. C'est toute qu'une job de cochon, OK? Hey. Pascal, là, je pleure, là, honnêtement. Fait que ça marche pas, dans le fond. Là, j'ai appris également, en faisant mes recherches, que le décapage au laser existe. C'est vraiment une lumière infrarouge, là, qui fait du décapage.
2: Comme quand t'enlèves les tatous.
1: Exactement. Exactement. Fait que c'est plus écologique, ça fait moins de dégâts, sauf que tu peux pas faire ça quand il y a trop épais de peinture. Fait que ça marche pas encore. Et là, je me suis procuré un pistolet à chaleur que j'ai testé hier.
2: Mais ça m'excite.
1: Puis ça fonctionne comme quand même bien, je pense, OK? Ça fait vraiment lever la peinture, là. Ça fait gondoler la peinture. Mais je sais que ça va être extrêmement long. Fait que là, moi, là, la gang, j'ai besoin de vos ressources. Est-ce que vous êtes des pros du décapage? Je suis certaine que ça parle à quelqu'un. J'ai besoin de décaper une porte avec plein de détails.
2: Petite
1: boiserie m'a passé mes semaines de vacances là-dessus, je pense.
2: Vous adorez nous partager vos trucs. Renault 11007, aidez Chloé, on décape.
1: Please.
2: Avec quoi? Là, tu vas pas mettre du chalk paint là-dessus. Moi, Julie, elle m'a amené, elle s'est mis à mettre ça partout dans la maison. Là, les chaises, tout en chalk paint, ça s'égrène quand j'haïs ça pour mourir.
1: Faire un tableau, comme?
2: Ben, chalk, la peinture, c'est comme...
1: Ouais.
2: C'est comme poreux un peu.
1: Ça fait une imitation d'antiquité, là, genre.
2: Ouais, mais c'est parce que le nouveau existe. Si vous voulez vivre dans le passé, regarde.
1: En tout cas, moi, c'est dans mes goûts. Fait que je veux décaper ma porte, aidez-moi. C'est quoi la meilleure technique de décapage?
2: On en jase après celui qui sera à l'International de Montgolfière ce dimanche. Je vais me coucher tard. Une idole pour mes

0: et que j'ai écouté du Black Eyed Peas dans ma vie.
1: Moi aussi, puis je te jure, c'est mon rêve qu'ils viennent à Oshiaga. Moi, c'est ça que j'attends depuis des années. Il manque ça à Oshiaga.
0: Mais sont
1: un Black Eyed Peas. Mais ils sont plus ensemble.
0: Ouais.
1: Là.
0: Une réunion, ça serait le
1: mais
0: fun.
1: Mais mettons, hey, Fergie, là, ramène-moi ça, là.
0: J'aimerais ça. Monkey Business, Elefunk. Demande-moi d'autres noms d'albums.
1: Hey, mama, it's the freak to make you mama.
0: Mais get on a song about you, booty mama. Okay,
1: bref, on parlait de décapage, OK? parce que je suis en train d'essayer de décaper une vieille porte ancestrale que j'ai achetée pour mon entrée. Et c'est un plus gros projet que je pensais. Je vous demandais vos conseils de meilleures techniques pour le décapage.
0: Et on a une pro du décapage.
1: On a une pro du décapage au bout du fil. Sonia est avec nous. Bonjour, Sonia.
2: Bonjour.
0: Okay. Sonia qui est en train de décaper un meuble en ce moment. T'es sur la route, hein, je crois?
2: Oui, sur la route.
0: OK, on t'entend pas super bien, mais on prend ton truc. Qu'est-ce que
1: Chloé
0: doit faire?
1: Qu'est-ce que t'as fait, toi? C'est quoi ton projet de décapage?
2: Mon projet, c'était de décaper le revêtement extérieur en fer de ma maison que j'avais avant, qui était peinturé blanc, puis je voulais la teindre brun pour une transparente pour bien voir le bois. Là.
0: OK.
2: Donc, on a fait le tour en 6 jours avec une torche à souder pour faire décoller en grosses bulles la peinture, un grattoir à ébéniste. Puis ensuite, une sableuse orbitale pour finir d'enlever, parce que là, ça fait comme ouvrir les pores de la peau du bois.
1: OK.
2: Il reste de la peinture un petit peu. Fait qu'en sablant avec un fin, un 220, là, le sablé, là, c'est parfait.
0: Hey, je fais la liste, Sonia, là, juste en location, ça t'a coûté 800$. Le meuble neuf aurait été probablement 250$.
1: Non, on parle pas du meuble, c'est son revêtement de maison.
0: Ah oui, c'est vrai, c'est la maison
2: c'est
0: au complet.
2: Maison.
0: Ben, une maison neuve, je pense, ça aurait coûté moins cher que chez Joe.
1: Sonia, je t'admire tellement, puis ça me donne espoir parce que 6 jours pour une maison complète, ça me semble réaliste là, pour une porte. Je vais utiliser tes trucs, j'ai noté ça.
0: Merci,
1: Sonia.
0: Hey, la maison à torche, c'est peurant.
1: Mais
0: quand
1: honnêtement,
0: même.
1: C'est comme là, ça diminue mon problème. Là. C'est une porte, là. Je vais passer à travers. Là.
0: OK, Raphaël Payaré et l'OSM célébreront en musique les 50 ans du Stade olympique. 11-007, un show symphonique que vous avez vu et qui vous a marqué. Vous nous textez maintenant. On en jase après. Mitsu, c'est chaud, la nouvelle version. Tellement bon. Un des hits de l'été.
1: Ouais,
0: pour l'instant,
1: bon.
0: C'est Marc Dupré. Vous êtes à rythme.

0: On a vu ça aujourd'hui dans l'actualité. Raphaël Paillaré et l'Orchestre symphonique de Montréal qui vont célébrer les 50 ans du Stade olympique avec un grand concert.
1: Oui.
0: Le 12 août sur l'esplanade du Parc olympique. L'idée, c'est simple, c'est de faire revivre musicalement certains des grands moments qui ont marqué le stade depuis son ouverture. Diane Dufresne, wow. Magie Rose, grand spectacle.
1: Wow. Écoute, ben oui.
0: C'est comme iconique. Il y aura du Pink Floyd, il y aura du Madonna. Et on dit que Diane Dufresne devrait peut-être faire une apparition. Il y aura un feu d'artifice par la suite. C'est une bonne idée.
1: Sur l'esplanade, là.
0: Exactement.
1: En plein air, demain.
0: Fait que des shows qui
1: Malade.
0: Ont marqué. Là, on vous demandait, c'est quoi les shows symphoniques qui vous ont marqué?
1: Hey, moi, là, j'ai eu l'occasion d'aller voir quand il avait fait Half Moon Run, l'OSM, là. C'était tellement beau, tellement envoûtant, là. C'est un des bons shows que j'ai vus.
0: Vendredi, à l'International de Montgolfière, ils seront là. Sinon, quelqu'un me... André nous écrit, j'ai vu le concert Harry Potter symphonique à la Maison symphonique. Quelle joie, vive l'OSM.
1: Ça doit être fou, là. Metallica, Sonia qui nous dit, hey, ça doit être incroyable.
0: Imagine du Metallica avec
1: version orchestre.
0: Et wow. On avait le goût de se rappeler des versions symphoniques qu'on a beaucoup aimées. On se fait juste plaisir avec Sur mon épaule, Cowboy Fringant.

0: paraît que c'est super dur de répéter parce que le tempo, tu sais, ils ont comme une milliseconde d'avance, là, les joueurs de tel instrument dans l'orchestre symphonique. Mm-hmm. Fait qu'il faut que tu te places. On nous texte, Nathalie nous texte Don Juan avec l'OSM, Marie Janvier, Jean-François Brault,
1: par exemple. C'est pas vrai,
0: incroyable.
1: Mais c'est ça, tu pleures, là, des shows de même, là.
0: Ben, c'est ça, tu pleures.
1: C'est grandiose.
0: Ça te rentre dedans. Dernier extrait, les trois accords, ton avion.

0: Moi, ils me touchent, ces gars-là.
1: Tellement. Hey, ça doit tellement être un privilège aussi d'interpréter ta musique avec l'OSM.
0: C'est grandiose. Coeur, hein? Des mots qui sonnent. Céline Dion, ça s'en vient, bougez pas.
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0: dans Ma musique dans le trafic. Merci de nous choisir. On le répétera jamais assez. On est content de vous avoir à l'écoute.
1: Oui, puis on vous le dit pas souvent, mais on vous trouve drôle, puis on vous aime, puis on est content de voir les mêmes noms nous écrire, nous appeler. On est attachés à vous vraiment beaucoup.
0: Quand vous voulez, 11-007, vous faites partie de la discussion. 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
1: Lève-toi, écris victoire. 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
0: Deux billets pour le spectacle et une nuitée au Hilton Québec le 25 août. 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Mm-hmm. Bon, on veut jaser parce que hier, avant de me coucher, tu sais, les enfants, ils nous jasent, nous autres, avant de se coucher.
1: Ouais.
0: C'est effrayant.
1: Ah, oh, ça doit être cute.
0: Ils veulent pas s'endormir.
1: Les pré-dodo, là.
0: Ben, c'est cute, mais c'est long.
1: Tout, ouais.
0: Et moi, avec ma montre, ma Apple Watch, hier, j'ai enregistré ma fille Sam, 8 ans, parce que je l'ai enregistrée parce qu'elle me posait une question et je suis pas formé pour répondre à cette question-là. C'est pire que comment on fait les bébés. Elle voulait que je lui explique l'horloge de 12 heures. Elle est comme, mais c'est quoi 20 heures? Extrait.
2: Après,
3: là, il est 20 heures.
2: Mais c'est ça.
3: Il est 8 heures.
2: Non, mais donc c'est 20 heures du matin.
3: Non. Donc, ben non. 20 heures, c'est 8 heures.
2: Après minuit, après 12, il y a 20.
3: OK, mais 20 heures, c'est 8 heures, mais en après-midi du soir, 8 heures du soir.
2: Tu peux répéter qu'est-ce que tu dis?
3: Hey.
2: Papa.
3: Là, tu demanderas à ta prof. Papa. Moi, je suis pas formée pour répondre à ces questions-là.
1: Ah, oh, mais tu sais, j'aime ça que tu dises « Hey, je l'ai pas la réponse », tu sais. Parce que tu pourrais dire n'importe quoi, là.
0: Mais je l'ai, mais je suis pas capable de lui expliquer. Je suis pas formée pour bien expliquer.
1: Je comprends.
0: Puis hey, écoute, c'est pourquoi, tu sais, 24 heures, il y en a qui comptent en 12 heures, faut faire deux tours d'horloge, mais comme, c'est quoi 17
1: genre.
0: Heures? Je dis, ben c'est 5 heures PM, mais elle dit « Pourquoi c'est pas... 17 heures.
1: Ça fait du sens, tu sais, sa question.
0: C'est quoi les questions qu'on vous a posées, vos enfants, là, le soir? Vous n'êtes pas formés pour répondre à ça. 11-007. On veut vous lire où? Êtes-vous capable de l'expliquer ça à ma fille? L'horloge de 12 heures?
1: Moi, je me souviens, là, j'avais posé une question à ma mère, OK? J'avais demandé pourquoi le R du Toys R Us est à l'envers? Puis elle m'avait répondu pour faire jaser. Puis moi, ça m'avait satisfait comme réponse.
0: Wow!
1: Ouais.
0: OK, celle-là va vous faire plaisir. C'est Céline Dion qui s'installe sur nos ondes. Ça, c'est hot.
1: Une de ses meilleures.
0: Tu penses?
1: Ben, je suis capote, moi, là.
0: Dans ton top 10, mettons?
1: Oui, certainement.
0: Des mots certainement. Qui sonnent comme moi, là, ce que je disais à ma fille, là, ça y résonnait pas grand-chose. Elle ne comprenait rien. Je pourrais même pas te l'expliquer à toi.
1: Non, non, mais moi non plus.
0: Là, on arrête. On compte. Mettez 24 chiffres sur l'horloge. Vous êtes arrêtés.
1: On arrête ça. Comment?

0: Mie est contente. Des mots qui sonnent, elle l'adore aussi, comme toi, Chloé. Ah ouais, c'était le fun. Je vous disais que hier, ma fille comprenait pas la différence entre 8h PM et 20h. Elle a 8 ans, là, je veux dire, elle comprend, mais j'étais pas capable d'y expliquer. Elle disait, ouais, mais pourquoi? Pourquoi c'est pas 20h? Mm-hmm. Pourquoi c'est 20h ou 8h? Je vous demande de m'aider. Bon, Cynthia nous a envoyé un message.
1: Oui. Imagine hier, tu réponds ça à Sam.
0: Dans son lit, là.
1: Imagine.
0: Avant de la coucher. Le choix de diviser une journée en 24 heures vient de l'Égypte ancienne et de la Mésopotamie. Déjà, elle fait une crise de cœur. Ouais. Les Égyptiens ont séparé le cycle de la Terre en 12 heures de jour et 12 heures de nuit en s'appuyant sur leur méthode de comptage basée sur les phalanges et les astres.
1: Ah, c'est
0: ma fille
1: moi.
0: A 8 ans.
1: Des phalanges.
0: Non, mais elle a raison, Cynthia.
1: Oui, oui.
0: C'est tout ça, on
1: ça
0: le
1: s'explique.
0: Sait.
1: Ça s'explique.
0: Mais quand nos enfants nous posent la question avant le dodo, c'est genre, attends une minute, là. Je le sais, mais je peux brûler
1: c'est
0: de ma journée.
1: C'est qu'en même temps,
0: là.
1: C'est que nous aussi, on se pose ces questions-là. Genre, c'est qui choisit les mots pour bâtir une langue?
0: Ben, c'est les Babyloniens, gars. Elle dit, les Égyptiens et les Babyloniens comptaient souvent en utilisant les phalanges.
1: Excuse. Babylonien est le pire mot du monde. C'est dégueulasse. On dirait une maladie de peau très grave. Babylonien.
0: Non, mais merci, Cynthia, parce que, premièrement, c'est très clair ta réponse, mais imagine, je dis babylonien à ma fille.
1: C'est quoi, babylonien,
0: ben,
1: Pascal?
0: Oublie ça. Elle est partie, elle va me dire c'est quoi les babyloniens. Là, je suis faite. Hein?
1: Mais moi, j'ai une question pour toi.
0: Quoi?
1: C'est quoi une atome?
0: Premièrement, c'est pas un atome?
1: Un atome. C'est quoi?
0: Oh, mon Dieu, malaise.
1: C'est quoi une molécule?
0: Hey, l'autre fois, Chloé m'a dit ça en onde. C'est, les molécules, là, nomme-moi-en d'autres. Comment nomme-moi-en d'autres? Je sais c'est quoi une molécule, mais je peux pas t'en
1: personnel.
0: Nommer, là. C'est personnel.
1: J'ai appris ça pour moi,
0: que
1: c'est perso.
0: J'ai pas le temps, non. Chloé, de te le dire.
1: Tu répondras ça ensemble la prochaine fois. C'est perso.
0: C'est ça, je vais te dire.
1: C'est perso.
0: Pourquoi c'est 20h et 8h des fois? C'est personnel, mon enfant. Va te coucher.
1: Mon enfant.
0: Va te coucher, il est tard. On vous donne vos billets pour la super Franco-Fête tout de suite après la reprise de Sèche tes pleurs par Laurence Saint-Martin. Mm. Et sinon, c'est Benson Boone, Beautiful Things. 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

0: 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Et nous, non seulement on va vous le diffuser, mais on vous envoie le voir.
1: En direct sur place.
0: Hommage à Michel Sardou, géant de la chanson française. Sur scène, plein d'artistes. On peut en nommer quelques-uns.
1: Alors, c'est mes bestes, là. Garou, Diane Dufresne, Isabelle Boulay, Véronique Ducard, Bruno Pelletier, Chaim,
0: Lève ta main, crie victoire!
1: Et la compagnie créole, excuse-moi.
0: C'est, ça
1: tout
0: va
1: ce
0: être
1: monde-là hot. Réuni sur scène. Là.
0: Ça
1: pas
0: va être
1: d'allure.
0: Incroyable. Vous gagnez aussi votre nuitée au Hilton Québec pour le 25 août. Elle s'est inscrite au rythmefm.com. Comment ça va, Mireille?
2: Ça va vraiment très, très bien.
1: Ah, yeah!
0: On est content de t'avoir avec nous. Écoute, on va jouer un petit jeu. On te lit des paroles d'une chanson d'un artiste ou d'une artiste qui sera présente à ce grand spectacle-là. Tu dois deviner c'est qui. Puis pour te mêler un peu, là, on va mettre une musique triste en arrière. Écoute bien ça.
1: S'il y a de la pluie dans ta vie, si le soir te fait peur, la musique est là pour ça. Il y a toujours une mélodie pour des jours meilleurs. On a des choix de réponse pour toi, Mireille. Est-ce que c'est
2: d'accord.
1: Isabelle Boulay, la compagnie créole ou Garou?
0: Tu dois choisir.
2: La compagnie créole.
1: Ouais!
0: Bonne réponse!

0: Mireille, non, laisse ça, je vous t'es dis. De quel coin, ma chère Mireille?
1: De Québec.
0: Ben là, ça tombe-tu bien. Écoute, tu iras voir ce grand spectacle-là. C'est sûr que tu vas pas t'ennuyer. Ça va être incroyable. Tellement d'artistes sur la scène. Tu gagnais de toute façon. Là, on voulait juste s'amuser avec toi. Puis t'as ta nuitée au Hilton Québec qui est tellement bien placé, tellement, tellement douillet. Merci d'avoir participé, ma chère.
1: Un gros merci à vous deux.
2: Bye! Trop fun!
0: Elle est attachante,
2: ouais,
0: Mireille.
2: Oui, vraiment, je l'aime, Mireille.
0: Journée importante demain, Chloé.
2: Oui, c'est le 12 août. J'achète un livre québécois demain. Fait que là, en prévision de cette journée-là, on vous donne des recommandations. On veut aussi connaître les vôtres. Votre recommandation de livre à acheter. Un livre québécois.
0: J'en ai une, moi.
2: Moi aussi.
0: Je suis en train d'en finir un.
2: C'est vrai?
0: Oui. J'adore ça.
2: Ouais, c'est ça, tu lis vraiment plus que moi. Hein? Moi, j'en ai pas lu encore cet été, là, quand même. Là.
0: C'est mon deuxième cet été. Oh. Brag!
2: Brag!
0: 11007, votre recommandation. Qu'est-ce qu'on doit acheter comme livre québécois demain? Michael Jackson, Billie Jean. 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

0: Demain, 12 août, c'est la journée. J'achète un livre québécois. Pourquoi on en parle aujourd'hui? Bien, si on en parle demain, il va être trop tard.
1: Préparez votre magasinage.
0: Allez vous acheter un bon livre québécois. Ouais. Qu'est-ce que tu as lu, ma chère Chloé?
1: Le dernier livre que j'ai lu, c'est le collectif de textes masculin pluriel qui est sorti ce printemps. Puis la raison pourquoi je vous en parle, c'est que moi, c'est mon ex-copain qui dirigeait ce collectif-là avec Marc-Antoine Bazinet, avec Sonny Carpentier. C'est plein de récits sur les masculinités, genre leur regard sur leur masculinité. Puis c'est vraiment comme en réponse à tout ce qui était sorti sur la masculinité toxique, tu sais, les documentaires sur les mâles alpha. Mais ça, c'est vraiment positif. Il y a entre autres les louanges qui a écrit un texte, François Ruel aussi. C'est vraiment des beaux textes, full positif. Si vous voulez offrir ça même aux jeunes garçons de votre entourage, c'est vraiment c'est full inspirant et très positif.
0: Okay, tu me donnes vraiment
1: super
0: un coup.
1: Bon, ouais.
0: Bon, moi, encore une fois, je suis bien en retard là, parce que je lis des classiques, mais tu sais, qui n'étaient plus disponibles là, au moment où ils ont été populaires. J'ai lu J'aime Hydro. Je t'en ai parlé, Christine Beaulieu. Vrai. J'ai adoré. Donc, c'est une pièce de théâtre en livre. Mais là, je suis en train de lire, ça aussi, je suis en retard, Ordure de Simon Paris-Poupard. C'était partout. Tout le monde en parlait. Je l'ai entendu dans 1000 entrevues. Puis finalement, j'avais jamais pris le temps de lire le livre. C'est un journal intime. Ça parle du métier de vidangeur, déboueur, qui lui a choisi de faire. Et je te le dis, moi, là, déjà, il me reste peut-être 30 % du livre. Je ne vois plus le métier de la même manière. Wow. Lui, il a des études. Là. Il est allé à l'université et il a choisi d'être éboueur. C'est un monde rough, le métier d'éboueur. C'est des gens qui, eux, n'ont pas choisi. Souvent, le sont devenus de père en fils parce que c'est beaucoup plus des gars que des filles. Je vous le dis,
1: c'est vrai que c'est un métier, c'est très mystérieux.
0: Vraiment.
1: Ça va m'intéresser. Je vais l'acheter.
0: Puis l'écriture, c'est cru, c'est direct, c'est clair, c'est le fun. Au 11-007, on nous dit Les millionnaires de demain de Maxime Côté. Moi qui veux devenir indépendant de fortune,
1: oui,
0: ça me parle
1: passion.
0: Énormément. Comment quitter la classe moyenne en cultivant son potentiel?
1: Intéressant.
0: Je veux parler de placement, mais tu sais, comme tout le monde, je veux être millionnaire, mais je sais pas comment faire.
1: Elle investit aussi le livre que je t'ai recommandé au début de l'été. Et sinon, je veux juste rapidement parler de La Dèche de Hakim Gagnon. C'est quand même léger à lire, mais c'est super drôle. C'est un récit autobiographique sur lui qui roast sa vie. Il parle de sa faillite personnelle. C'est vraiment très bon.
0: Je salue Valérie Chevalier qui a plusieurs livres. Super bon livre à lire, à acheter. Elle sera là. Donc, c'est une collègue. Elle
1: est demain, elle va être là. Oui.
0: Le quiz dans le trafic, ça s'en vient. Bougez pas.
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4: Ralentissement autoroute 50, ça commence dans le secteur de l'embranchement avec l'autoroute 5 et surtout, ça se rend presque jusqu'à de la Vérandrie. C'est de plus en plus difficile pour traverser les ponts en direction de Gatineau, 5 vers Ottawa à partir de boulevard du Casino, dans le sens inverse aussi et ce, jusqu'à Saint-Joseph. Si vous voyez quoi que ce soit se produire, accident, accrochage, faites-nous signe par texto au 11007. 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
1: Thématique très simple, Chloé.
2: Oui.
1: L'été n'est pas mort.
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1: Loin de là.
2: Oh, qu'est-ce que c'est ça?
1: Malgré les nouvelles qui nous parlent de politique, je viens de voir la une du Journal de Montréal. On nous parle du PQ qui pourrait être minoritaire. On est déjà là-dedans. Élection du 5 octobre prochain. Malgré les articles scolaires à acheter, l'été est en mode survie. Ou comme le chantait Beyoncé et ses amis, l'été est un...
2: Survivor.
1: Bravo.

0: Destiny's Child.
1: C'est ça, hein?
0: J'ai dit Beyoncé, ses amis.
1: Mais non, mais c'est...
0: tu peux les nommer?
1: C'était Michel.
0: T'es connais?
1: Et l'autre.
0: C'est chien pour l'autre. C'est...
1: Non, mais d'habitude, en plus, c'est Michel, la rejet. Tu sais, il y a plein de mimes là-dessus, là, que Michel est full rejet, puis que comme c'est full malaisant, là, qu'elle était dans le trio, puis tout le monde oubliait. Mais c'est l'autre que j'ai oublié.
0: Imagine, elle, les deux autres sont comme, c'est quand tu veux, Beyoncé.
1: C'est quand, c'est
0: la
1: ça.
0: Réunion, c'est quand tu veux.
1: Kelly. Mais allez voir les vidéos de Michel qui est rejet, dans... c'est drôle. Mais tu sais, zéro rejet dans le sens c'est millionnaire, là, Stéphane,
0: ben oui.
1: Là, mais
0: comment? L'été n'est pas mort. Le beau temps, les sangrias blanches sur la terrasse, la gang, Wilfred et Marie-Hélène Thibert et Pascal Nguyen veulent vous rappeler que...
1: Et c'est pas fini. Ouais.

0: OK, après Pascal Nguyen, oui. Qui est parti? Qui a été éliminé en
1: Maritza,
0: deuxième?
1: Maritza, peut-être?
0: Non. Élise Robichaud.
1: Ah!
0: Ouais.
1: T'es bien bonne.
0: Ouais, ouais, ouais. Ça, c'est une de mes spécialités, c'est de parler Star Academy 1.
1: Je
0: peux me poser toutes les... J'aimerais ça un quiz là-dessus. Star Academy 1.
1: Stéphane de Normetal.
0: Oui.
1: Vient de où?
0: Ben, de Normetal.
1: Bien joué.
0: C'était Stéphane, merci.
1: Tu sais qu'il y en a qui pensaient que c'était son nom de famille? De Normetal.
0: Mais je comprends.
1: Bon, parfait.
0: C'est tellement imprégné dans nos mémoires. Tu sais, quand il avait répondu tout nu à Julie Snyder. Parce que, tu sais, il allait annoncer aux académiciens qui étaient choisis en filmant là, leur réaction.
1: Oui, oui.
0: Stéphane, il avait répondu tout nu
1: c'est
0: à
1: vrai.
0: Julie. En tout cas. C'est niché, mais c'est ça.
1: L'été n'est pas mort. La saison estivale est comme cette Québécoise mondialement connue qui nous dit qu'elle se sent plus vivante que jamais. La chanson arrive au début des années 2000, en pleine période.
0: I'm alive!
1: Bravo. Ma

0: J'allais dire.
1: Ce vidéoclip-là, là.
0: A New Day Has Come, en période A New Day Has Come.
1: Sérieusement, le vidéoclip, elle n'a aucun port.
0: Elle est pas sur un avion?
1: Oui, puis c'est bizarre, le vidéoclip. Je l'ai écouté cette semaine.
0: Mais il y a eu une collabo avec Air Canada dans le temps.
1: C'était
0: A New Day Has Come. Ah oui, Women to Fly, c'est vrai.
1: C'était
0: une petite dernière. L'été n'est pas mort comme Monsieur Lunette Extravagante. L'été est toujours sur ses deux jambes. Yeah, yeah, yeah.
1: C'est Elton John.
0: Bravo.
1: J'ai pas la toune.

0: Bravo, c'est fun, hein?
1: C'était écœurant comme quiz. On dirait que j'avais quelque chose à dire sur chaque.
0: Demain, on passe Star Academy pendant 3 minutes.
1: Please. Oui. OK, on fait 3 micros au Star Academy.
0: Lady Gaga s'installe sur nos ondes. Vous êtes à rythme. Just Dance.

0: est viré, c'est incroyable.
1: Donc, c'est un... Mon Dieu, je me suis accroché. C'est tellement gênant. Mes dents ont comme accroché mes
2: j'ai
1: lèvres.
2: J'ai vu ta langue. J'ai vu ta langue prendre le mauvais côté, genre en arrière de tes dents.
1: Mais c'est l'humiliation
2: sérieux?
1: Totale.
2: Ça n'a pas super bien été.
1: Voilà, voilà.
2: J'ai vu la twist. En
1: fait. Et il faut savoir que nous, on écoutait les coloriers là, d'Alex Nevsky.
2: Ben oui.
1: Puis genre, j'aurais...
2: On était imprégnés par t'sais, la toune.
1: Non, mais j'écoutais, j'étais prêt, là.
2: Ouais.
1: Premier mot, je me sens fâché. Donc, c'est incroyable. On vous donne le début de nouvelle et vous la complétez. On va jaser avion. Toi, t'es quel genre de passagère en avion?
2: Moi, il faudrait le plus possible que je perde connaissance en avion. Faut pas que je m'en rende compte. J'ai le mal de l'avion. Oh. C'est le mal de transport, mal de mer, mal d'avion. Et
1: d'ailleurs,
2: ça, c'est récent.
1: Est-ce qu'on a le temps de cette petite anecdote? On tournait une émission en Colombie.
2: Ouais.
1: Suite à Sortez-moi d'ici, c'est Sortez-moi d'ici, mais pas tout de suite, pour Canal Évasion, animé par Gino Chouinard et Jean-Michel Lanctil.
2: En Colombie, c'était une petite trempette. Puis honnêtement, c'est super long de se rendre en Colombie parce que les escales et tout ça, c'est quoi? Mettons, c'est 12 heures? Non.
1: Ben, tu sais, 6 heures
2: partout,
1: plus un 2 heures, là, t'attends, tu reprends un vol de 2 heures. Fait que c'est à peu près un 12 heures de voyagement.
2: J'ai eu, là, la plus grosse gastro de ma vie, OK? En avion de Montréal jusqu'en Colombie. J'étais seule, j'étais sans ressources, j'ai tellement été malade, j'avais les veines pétées dans le front, tout. Okay?
1: Et là, moi, je t'attends, je suis en Colombie, tu me dis, hey, demain, c'est Chloé qui vient. Je fais, ah, je vais peut-être la croiser, c'est le fun. Ouais, elle fait une journée de tournage avec les gars.
2: Malade, ben raide, j'arrive là-bas. Ils sont comme, Chloé, tu peux pas tourner de même. Ils m'ont renvoyé. Fait que j'ai fait un aller-retour en Colombie et je n'ai pas pu faire ma journée de tournage là-bas.
1: 24 heures de gastro dans un avion.
2: 24 heures dans une chambre blanche et mauve en Colombie. Pire moment.
1: Bon appétit,
2: bref,
1: tout le monde. Donc, la nouvelle.
2: Donc, dans le fond, c'est que semblerait-il qu'il y aurait un siège à privilégier pour notre peau en avion.
1: Oh, pour,
2: ouais.
1: pour faire attention à sa peau.
2: Exactement. Toi, donc, est-ce que t'es un gars qui prend soin de sa peau? Skin care?
1: Vraiment pas.
2: OK, mais en avion, tu pourrais faire l'effort de choisir le bon siège. Selon vous, on se situe où dans l'avion pour prendre soin de notre peau?
1: 11007. Où doit-on s'asseoir dans l'avion pour prendre soin de notre peau? On est rendu là.
2: Ouais, c'est ça.
1: Pour une histoire d'un soir, mais le remix de DJ Soundman. 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

0: assis virés. C'est incroyable.
1: Bon, je prends deux secondes pour répondre à Christian qui nous texte au 11007 parce qu'on disait 12 heures de voyagement pour aller en Colombie. Mais oui, c'est 6 heures direct Cartagène. Mais nous, on était à Guatapé. Donc, il fallait attendre, prendre un autre vol. Puis, il y avait aussi du taxi pendant 2 heures.
2: On était à 2 heures de l'aéroport.
1: Bon, c'est ça.
2: Bon, bref, c'était un pas pire cauchemar.
1: Tu nous parlais de où on doit s'asseoir dans l'avion.
2: Oui, parce qu'il y a le pire siège, OK, pour... à éviter quand on va en avion. Premièrement, okay, l'air d'une cabine, là, c'est moins de 20% d'humidité, ce qui équivaut à l'air dans le désert. Okay? Fait que c'est vraiment pas bon pour la barrière cutanée, okay, de la peau.
1: La donc, sécheresse de la peau.
2: Exactement. Il faudrait absolument éviter les sièges près des hublots, OK? Parce que ça, on est vraiment exposé aux rayons UV, on est dans le soleil, littéralement. Ouais. Okay? Alors, le meilleur choix dans un avion serait de prendre le siège côté couloir, idéalement au milieu de la cabine. Fait que loin des rayons UV, puis se mettre de la petite crème, là.
1: La crème hydratante,
2: crème solaire également.
1: Parce que le fait que ce soit sec rend notre peau vulnérable, puis là,
2: fragile.
1: Les rayons sont directs. Hey, moi, je dors la face dans le hublot.
2: C'est bad. T'es dans le soleil. Pascal.
1: Je dors dans le soleil.
2: C'est sûr.
1: Ça a été un bonheur, encore
2: un
1: une
2: plaisir.
1: Fois, d'être avec vous. On se voit demain. PM Babin s'en vient avec les hits de l'été. Bonne soirée, tout
2: à
1: le
2: demain.
1: Monde!
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6: Ici Caroline Scott, voici vos nouvelles locales. Consigne Action entend agir pour contrer la forte présence d'Ontariens dans ces lieux de retour de canettes à Gatineau. 4 nouveaux points de service vont ouvrir dans les prochains mois pour mieux répartir l'achalandage. Mais surtout, Consigne Action se réserve le droit de demander une preuve de résidence afin de vérifier si le contenant a été acheté à l'extérieur de la province. À Ottawa, un adolescent a été arrêté hier après avoir tiré 2 coups de feu et tenté de commettre un vol près d'une institution bancaire du chemin Beaverwood. Vers 10h30, un vendeur avait pris rendez-vous devant la banque CIBC avec un acheteur potentiel par l'entremise de la plateforme Marketplace. Au cours de la rencontre, l'adolescent aurait tenté de dévaliser le vendeur en braquant sur lui une arme à feu. Et les recenseurs de la SPCA sont débarqués dans les quartiers de Buckingham à la recherche de vos animaux de compagnie pour dresser un portrait à jour de la population animale et vérifier que les licences sont en règle. Une opération qui va se poursuivre au cours des prochaines semaines. Plus de détails et d'autres nouvelles, tvagatineau.ca.
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7: RIP. De belles améliorations sur le réseau routier de l'Outaouais, mais on garde quand même de la friction, principalement pour l'autoroute 50 en direction est. C'est à partir de l'embranchement avec l'autoroute 5. Pour l'autoroute 5, justement, c'est en direction nord, à partir de boulevard du Casino. Traverser des ponts qui se fait de mieux en mieux. Dans les deux directions, des allumetières, le secteur des carrefours giratoires reste au ralenti. 11007 pour nous rejoindre par texto. 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

0: Deux grosses heures de musique. Qui est là ce soir? Qui est avec nous en cette belle soirée d'été, un beau 11 août? Les textos, évidemment, via la bulle de conversation de l'application Cogeco Média. Ce soir, à l'émission, des chansons qui célèbrent leurs 30 ans cette année. Puis vous allez voir qu'il y en a. On commence en juillet 96.
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0: Celle-là a été lancée en mai 96. Ça a été un gros succès, effectivement, durant l'été. No Mercy, Where Do You Go, dans les hits qui ont 30 ans cette année. Celle-là, ça a été le hit de 96 mondial. C'était tellement différent. Ça a scoré, ça a performé partout, partout. Los Del Rio s'emparait des ondes.
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Bonne soirée. Karine Forêt nous dit, on est en vacances pour l'instant. 2 personnes sur 5 à date, on a l'influenza. Ça part bien. C'est assez solide. Lâchez pas.

Au menu de la soirée, sortie en bateau pour Patrick sur la rive sud de Montréal. Je pense qu'il est dans le coin de Sorel. Une belle soirée, 15 degrés, quand même assez frais chez vous ce soir. On en profite. Ne manquez pas demain la visite de Julie Bélanger dans votre émission du matin. On fera le grand tour de ce qui s'en vient à partir de lundi. Nouvelle émission sur nos ondes. Ça va s'appeler Génération J. Tous les

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1: On est avec vous ce soir, comme toujours, sur l'application Cogeco Média, le rythmefm.com, les haut-parleurs intelligents. On parle à Pascal, ça va?
2: Ben oui, ça va?
1: Ben oui, j'ai vu ton texto, je voulais juste te souhaiter un bon retour au travail officiellement.
2: Merci beaucoup.
1: Est-ce que ça recommençait aujourd'hui même?
2: Hier.
1: Hier, bon, fait que là, il y avait combien de courriels dans la boîte courriel?
2: J'en avais au-dessus de 1000.
1: Eh, c'est bon, ça a pris une journée au moins faire ça, hein?
2: Oui, exact.
1: Tu travailles dans quel secteur, quelle entreprise, toi?
2: Je travaille en comptabilité.
1: Ah, ben alors c'est ça. Faut repartir la machine tranquillement. Fait que je te souhaite en tout cas une belle soirée puis surtout un beau retour au travail. Les prochaines vacances, c'est pas pour tout de suite, hein? Je pense que...
2: non, peut-être en septembre, là.
1: OK.
2: Fête du travail.
1: Oui, le long week-end de la fête du travail. Ben, je te souhaite en tout cas un beau restant d'été. Profites-en. Et bonne soirée. Dacha s'en vient au retour à rythme.
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1: Édition 11 août, un excellent mardi, bon été. Ça, je me paye la traite à soir. C'est la dernière semaine de programmation d'été. Fait que là, c'est ma toune à soir. C'est mon souvenir d'été d'il y a quelques années en road trip, évidemment en Gaspésie, sans surprise, avec ma fiancée Marie-France, que je marie cette année en passant, cet automne, oui. Et on était là, donc, dans nos premiers voyages en Gaspésie. Puis là, à chercher une chanson. Ça veut dire, tu sais, la chanson, là, ça fait na, na, na. Ouais. Il a fallu que je trouve la toune. Il a fallu que qu'on trouve la chanson. Mais on a fini après plusieurs minutes par la trouver. Et c'est la formation The LAs avec There She Goes. Ça joue pas souvent à la radio. Et le plus magique dans ce moment-là, et c'est là que c'est devenu vraiment unique, c'est qu'à la radio, à ce moment-là, précisément, la chanson est partie. C'est fou, là. Et c'était cette version de Sixpence None the Richer, There She Goes. Et ça me rappelle les paysages gaspésiens. Un voyage d'été, il y a quoi, 3-4 ans maintenant. C'est magnifique. On s'imagine ça, hein?

0: C'est ce qu'on aurait dû m'enseigner.
1: Gabriel Fredette qui sera d'ailleurs de la programmation de l'International de Montgolfière de Saint-Jean-sur-Richelieu ce week-end. Deuxième week-end, on se rend à l'aéroport de Saint-Jean pour un bel événement. On va souhaiter plein d'envolées encore cette semaine. Quand on a du beau temps, là, c'est magnifique hein, de voir les Montgolfières comme ça s'envoler en début de soirée ou tôt le matin. Là. Et si vous pouvez vous permettre de vivre l'expérience, ben là, c'est comme la coche de plus. C'est super le fun. Bon festival. Dans les prochaines minutes, on vous met de côté Caïn et un classique de Noir Silence des années 90.
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On vous accompagne aussi sur l'application mobile Cogeco Média. Merci Martine pour le message sur la bulle de conversation. Elle participera elle aussi à la 43e édition de l'International de Montgolfière de Saint-Jean-sur-Richelieu. Je pense que ça fait quelque chose comme 30 ans qu'elle y va. C'est toujours impressionnant de voir effectivement les montgolfières s'envoler. Moi, ce qui m'impressionne, c'est quand les montgolfières viennent de décoller, là. Tu sais, ça passe au-dessus des boulevards, puis t'entends les gens parler dans Montgolfière. C'est fou quand même, hein? Noir silence!

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1: On fait le tour, on fait la tournée des événements du week-end au Québec, à commencer par le Festival des traditions du monde de Sherbrooke. Et ça commence demain pour ce festival-là, au Parc Quintal notamment. Plein d'activités, plein de dégustations notamment. Il y a Ital Fest Montréal jusqu'au 16 août cette fin de semaine. Vous avez un peu plus au sud l'International de Montgolfière de Saint-Jean-sur-Richelieu. Une grosse brochette d'artistes pour la fin de semaine. Le Festival international de la chanson de Granby se tient en fin de semaine aussi à Montérégie. Ça commence en réalité ce week-end avec la présence de Claude Pelgag et de Valence notamment. Vous avez le Festibière de Québec à Espace 400e pour la fin de semaine. Il y a le Festival Lorettain aussi dans le coin de Québec avec Smash Mouth notamment cette fin de semaine. Un autre beau week-end.
2: Je t'attends.

0: matin. Dans votre émission du matin, ici à Rythme, vous aurez la présence de Julie Bélanger. Là, ça suffit, là. Tout sera dévoilé. Les chroniqueurs, les moments, comment l'émission va s'orchestrer, comment ça va être organisé. Et ça commence la semaine prochaine, en lundi qui vient. Donc, on va tout vous donner les détails demain matin, ici, à l'antenne de Rythme. C'est garanti, ça se passe dans le show du matin. Andréane Amalette et Ludovic Bourgeois dans les hits de l'été. Au retour.
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Dominique Bourgeois qui sera en tournée cet automne. Même chose pour Marc Dupré. Les deux ont comme pris une pause cet été. Pause bien méritée, évidemment. Et en ce qui concerne Marc Dupré, d'ailleurs, il sera en tournée acoustique. Donc, concert acoustique pour Marc cet automne avec une ou deux blagues en même temps. Vous avez les billets sur marcdupré.com. Voici Si pour te plaire dans les hits de l'été. De ce 11 août, bon mardi soir, Arif.

infiniment pour la belle soirée, le beau début de soirée qu'on a passé ensemble. On se reparle demain déjà. L'avant-dernière des Hits de l'été, édition soirée. Après ma musique dans le trafic, ça commence à 18h demain soir. Vincent Vallière et King Melrose.

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7: Bon mardi 11 août, est-ce que le retour au travail se fait en douceur? On est presque mercredi, la moitié de la semaine est presque faite. Pour ma part, c'est un peu occupé en ce moment avec les remplacements de Stéphane Richard, mais très heureuse d'être à la radio tous les jours avec vous autres. Aujourd'hui, j'ai quand même mis une petite pause en allant manger le menu spécial concocté autour des fraises du Québec, les fraises, les framboises du Québec de menu extra. Je me suis régalée. J'espère que vous passez un bon début de soirée. À venir en musique, les Cowboys fringant entre deux taxis, Scotch and Posh, Blue Jeans Bleu aussi. J'aime tellement cette chanson-là qui met de bonne humeur. Céline Dion s'en vient avec Destin et tout de suite, faut qu'il y ait rythme. Si je pouvais...